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pour le plaisir. Eh ben oui, c'était bien sûr Herbert Léonard. Bonjour madame, bonjour mademoiselle, bonjour monsieur, comment allez-vous? J'espère que vous allez bien en ce début de semaine, en ce lundi matin. Eh oui, déjà le 12 octobre, hein, c'est peut-être votre anniversaire, mais ça tout à l'heure on le fêtera ensemble. Hein, vous inquiétez pas, dans l'éphéméride, tout ça juste après, si on fêtera tout ça ensemble. Bon, eh bien écoutez, le petit programme de cette matinée, ben, vous le connaissez, mais je vous le rappelle, la météo, l'éphéméride, l'horoscope, qu'est-ce qu'il y a? Une histoire, un tube? Et si tout va bien à bord, lundi insolite. Bonjour à vous qui venez de nous rejoindre, ce sont les matins plaisir. Et vous qui êtes déjà levé depuis un bon moment, qui prenez actuellement votre petit déjeuner, que je vous souhaite d'ailleurs très agréable.

0: Le groupe Black avec Wonderful Life. Bonjour Stéphane, bonjour Déborah. Et tiens, je remets un petit bonjour à Eric, puisqu'Eric vient nous envoyer la petite chronique du lundi. Eh ben oui, parce qu'Eric s'occupe de l'envoi de certaines chroniques, et c'est grâce à Eric que l'on peut s'informer malgré tout. Eric, que je salue! Eric de Cinefun Radio, voilà, hein, il faut le dire de temps en temps, il faut savoir dire le nom des radios qui nous diffusent, et qui diffusent surtout les matins plaisir. C'est le moment de retrouver la météo. Nous allons un petit peu voir ce qu'il fait chez vous comme temps. Est-ce qu'il va pleuvoir? Est-ce qu'il y aura du soleil? Bon, ben, tout ça nous est raconté tout de suite.
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2: Bonjour à toutes et à tous. Pour ce lundi 12 octobre 2026, l'automne nous réserve une journée aux deux visages. Entre fraîcheur matinale, nuages parfois tenaces et belles éclaircies, voyons ce qui nous attend en Belgique et en France. Commençons par la Belgique. Ce matin, le ciel sera souvent gris, avec de nombreux nuages bas et quelques bancs de brume, particulièrement sur les hauteurs de l'Ardenne et dans les Hautes-Fagnes. Mais bonne nouvelle, les éclaircies feront progressivement leur apparition et le temps restera généralement sec. Côté température, prévoyez entre 1 et 9 degrés au petit matin. Une fraîcheur bien automnale qui invitera à garder une petite laine à portée de main. Cet après-midi, le soleil tentera de conserver sa place, même si les nuages reviendront progressivement. Pas de grandes perturbations à redouter, avec un temps généralement sec et des températures comprises entre 12 et 17 degrés. Le vent de sud restera faible à modéré. Direction maintenant la France, où la météo sera un peu plus contrastée. Ce matin, parapluie à prévoir dans le nord-ouest. De la Bretagne à la Normandie, en passant par une partie des Pays de la Loire, les nuages apporteront quelques pluies et bruines. Dans le nord et le nord-est, attention aux brouillards et aux nuages bas. En revanche, du centre du pays jusqu'au sud-ouest, les éclaircies gagneront du terrain. Et près des Pyrénées, comme sur le pourtour méditerranéen, le soleil sera bien plus généreux. Les températures matinales varieront de 7 à 11 degrés dans le nord-est, de 9 à 14 degrés dans une grande partie du pays et pourront atteindre 19 degrés dans les secteurs les plus doux. Cet après-midi, le nord-ouest conservera un ciel souvent chargé, avec encore quelques averses possibles, notamment en Bretagne. Ailleurs, les éclaircies seront plus présentes. Du bassin parisien à la Bourgogne, jusqu'à l'Auvergne et la région Rhône-Alpes, le temps s'annoncera plutôt agréable. Quant au sud-ouest et aux régions méditerranéennes, ils profiteront d'une belle douceur sous un ciel souvent lumineux. Les températures grimperont entre 15 et 19 degrés dans le nord et le nord-ouest, entre 17 et 22 degrés dans le centre et l'est, et jusqu'à 24 degrés dans le sud. Voilà donc un lundi où l'automne montrera toutes ses couleurs. Un peu de grisaille pour certains, de belles éclaircies pour d'autres, mais surtout une journée relativement calme dans l'ensemble. Que vous soyez en Belgique ou en France, profitez de ces petits moments de douceur que nous offre encore la saison.

0: Le groupe Colin de Gang avec Ladies Night. Et oui, c'est ça les matins de plaisir. Vous rappelez d'excellents et de bons souvenirs. Eh bien écoutez, 6h21 minutes déjà, je vous souhaite le meilleur de cette journée du lundi bien entendu, hein, puisque c'est le début de semaine. Et puis bon courage à vous qui êtes déjà au travail, hein. Je pense notamment aux boulangers, les boulangères aussi. Attention, parce qu'il y a des boulangères aussi qui font le pain. Hein. Il n'y a pas que les boulangers. Hein. Les cuisiniers sont là, on n'y pense pas souvent, mais les cuisiniers sont déjà au taquet. Bah oui, dans les maisons de retraite, dans les hôpitaux, un peu partout d'ailleurs, hein, les cuisiniers sont bien là pour préparer le repas de ce midi. Et puis vous qui êtes traiteur, qui préparez les sandwichs, tout ça pour ce midi également. Enfin oui, parce qu'il faut tout préparer quand même. Hein. Bon, lundi aujourd'hui toute la journée. Je vous souhaite le meilleur de la musique. Grâce déjà ce matin au matin plaisir et puis bien sûr à votre radio. Allez tout de suite, nous allons retrouver l'éphéméride de ce jour.
1: Bonjour à toutes et à tous et bienvenue dans votre éphéméride des matins plaisir. Nous sommes le lundi 12 octobre 2026. Une nouvelle semaine commence et quel que soit votre programme, je vous propose de prendre quelques instants pour voyager dans le temps, retrouver des personnalités bien connues et partager une pensée qui fait du bien. Car derrière chaque date du calendrier se cachent des histoires, des souvenirs et parfois de magnifiques leçons d'humanité. Aujourd'hui, nous fêtons Saint Wilfrid. Évêque anglais du 7e siècle, Saint Wilfrid consacra une grande partie de sa vie au développement des communautés chrétiennes et à la construction de monastères. Évêque d'York, il connut de nombreux conflits religieux et politiques, mais resta fidèle à ses convictions jusqu'à sa mort, en 709. Un homme dont le parcours témoigne d'une remarquable détermination. Et maintenant, ouvrons notre grand livre d'histoire. Direction la France. Le 12 octobre 1789, la Révolution française connaît un tournant important. Quelques jours auparavant, les journées révolutionnaires avaient contraint le roi Louis XVI et sa famille à quitter Versailles pour rejoindre Paris. L'Assemblée nationale constituante se rapproche à son tour de la capitale. Versailles, symbole du pouvoir royal, perd progressivement son importance politique, tandis que Paris devient le cœur de la Révolution. Une page essentielle de l'histoire de France, qui allait profondément transformer la société. Traversons maintenant la frontière pour rejoindre la Belgique. Le 12 octobre 1915, en pleine Première Guerre mondiale, une femme entre tragiquement dans l'histoire. Elle s'appelle Edith Cavell. Cette infirmière britannique, installée en Belgique, consacrait sa vie à soigner les malades et les blessés, sans distinction de nationalité. Pendant l'occupation allemande, elle participa également à un réseau permettant à des soldats alliés de rejoindre clandestinement les Pays-Bas. Mais son courage allait lui coûter la vie. Arrêtée et condamnée à mort, elle fut exécutée au tir national de Bruxelles le 12 octobre 1915. Son exécution provoqua une immense émotion internationale. Aujourd'hui encore, Edith Cavell demeure un symbole de courage et d'humanité. Son histoire nous rappelle que, même dans les périodes les plus sombres, certaines personnes choisissent d'aider les autres, parfois au péril de leur propre vie. Changeons maintenant d'atmosphère pour retrouver les anniversaires de ce lundi 12 octobre. Nous commençons avec Brigitte Lahaie qui fête ses 71 ans. Née en 1955, elle s'est fait connaître au cinéma avant de poursuivre une carrière à la radio et dans l'écriture. Une personnalité familière de nombreux auditeurs. Nous souhaitons également un joyeux anniversaire à Clémentine Célarier qui célèbre ses 69 ans au cinéma avant de poursuivre une carrière à la radio et dans l'écriture. Une personnalité familière de nombreux auditeurs. Nous souhaitons également un joyeux anniversaire à Clémentine Célarier, qui célèbre ses 69 ans. Actrice, chanteuse et metteuse en scène,

0: millions de spectateurs, parfois sans même connaître son visage. Du côté de la Belgique, nous souhaitons également un joyeux anniversaire à Jean-Louis Collinet, qui célèbre ses 76 ans. Né à Paille, en province de Liège, cet homme de théâtre a notamment dirigé le Théâtre National Wallonie-Bruxelles et le Festival de Liège. Un parcours entièrement consacré à la culture et au spectacle vivant. Joyeux anniversaire à toutes ces personnalités! Et si vous aussi vous soufflez vos bougies aujourd'hui, recevez nos meilleurs vœux. Que cette journée vous apporte de la joie, de l'affection et quelques belles surprises. Passons maintenant à notre pensée du jour. On croit parfois qu'il faut accomplir de grandes choses pour apporter du bonheur autour de soi. Et pourtant, un simple bonjour, quelques mots sincères, une main tendue ou quelques minutes accordées à quelqu'un peuvent faire toute la différence. Nous ne savons pas toujours ce que traversent les personnes que nous rencontrons. Derrière un sourire se cachent parfois des inquiétudes ou des difficultés que personne ne soupçonne. Alors, prenons le temps d'être attentifs aux autres. Car une petite attention peut devenir un immense réconfort pour celui ou celle qui la reçoit. Et c'est peut-être cela, l'une des plus belles richesses de la vie. Apporter un peu de lumière dans la journée de quelqu'un. Voici maintenant notre dicton du jour. Octobre est bon s'il est de saison. Une petite phrase héritée de la sagesse populaire, qui nous rappelle que la nature possède son propre rythme. Et avant de nous quitter, quelques mots pour vous, chers auditeurs des Matins Plaisir. Une nouvelle semaine commence, avec ses rendez-vous, ses projets, ses responsabilités et parfois ses difficultés. À celles et ceux qui reprennent le travail, nous souhaitons beaucoup de courage. Une pensée également pour les personnes seules, pour celles qui traversent des moments difficiles et pour tous ceux qui auraient simplement besoin d'un peu de réconfort. N'oubliez jamais qu'une journée ordinaire peut réserver de magnifiques surprises. Parfois, il suffit d'une rencontre, d'un sourire ou d'une parole pour tout changer. La radio possède cette belle particularité. Elle nous rassemble, même lorsque nous sommes loin les uns des autres. À la maison, sur la route ou au travail, nous partageons ce plaisir simple d'être ensemble. Et c'est grâce à vous que ces rendez-vous prennent tout leur sens. Merci pour votre fidélité, votre présence et votre confiance. Prenez soin de vous, prenez soin de ceux que vous aimez et gardez toujours une petite place pour les plaisirs simples de la vie. Nous vous souhaitons un excellent lundi 12 octobre, une très belle semaine et beaucoup de bonheur dans vos projets. Très belle journée à toutes et à tous, à l'écoute des Matins Plaisir.
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3: Bélier, excellent relationnel ce jour, mais attention aux écarts de langage.
4: Taureau, si vous vous êtes un peu laissé aller, adoptez une meilleure hygiène de vie.
5: Gémeaux, certains aspects planétaires renforcent les liens sentimentaux aujourd'hui.
6: Cancer, vous aurez l'impression d'être partout en territoire conquis et ne manquerez pas de confiance en vous.
7: Lion, vous ferez preuve d'une grande générosité envers vos proches, vous jouerez les Pères Noël.
8: Vierge, ne vous encombrez pas de préjugés, militez plutôt pour la tolérance.
9: Balance, aujourd'hui, possibilité de stabilisation pour les célibataires, profitez-en.
10: Scorpion, d'humeur très sociable, vous attirerez toutes les sympathies.
11: Sagittaire, ne vous endormez pas sur vos lauriers, l'argent ne tombe pas du ciel.
12: Capricorne, vous êtes dans d'excellentes dispositions, aussi veillez à entourer votre vie familiale de calme et de discrétion.
13: Verseau, l'esprit en éveil, sachez faire preuve de discernement dans le choix de vos relations.
14: Poisson, votre esprit fourmille de bonnes idées, orientez-vous vers les innovations.

À l'instant, c'était Zaz avec Je veux. Et oui, vous voulez peut-être vous passer une excellente journée. Eh bien, restez bien branchés à l'écoute de votre radio et surtout des matins plaisir, puisque les matins plaisir, c'est tous les jours de la semaine. Vous le savez, dès 8h, dès 6h, pardon, pas dès 8h, mais dès 6h jusqu'à 8h. 6h32. Ah, ça y est, on s'apprête déjà. Ou alors on est déjà prêt pour partir direction boulot. Vous êtes déjà dans votre voiture. Ça y est, on met le contact. La radio est allumée, branchée sur les matins plaisir. La route va, je l'espère, bien se passer. En tout cas, je l'espère pour vous. Et profitez bien de cette matinée. Faites attention quand même sur la route. Hein. Bah oui, parce que avec la météo qui a été annoncée ce matin, hein, on ne sait pas toujours ce qui peut se passer. Mick Jagger et David Bowie tout de suite. Dans les matins plaisir.

0: Animal. Quelle heure est-il? 6h40 déjà, attention. Oui, c'est vrai que je vous donne souvent l'heure. Hein. Vous allez me dire, mais on a notre smartphone pour regarder l'heure. Oui, c'est vrai aussi, parce que toutes les radios, parfois, ont une petite minute de retard ou d'avance. Hein. Et, mais voilà, comme ça, vous avez l'heure. On sait l'ambiance aussi du matin, des matins plaisir de vous donner l'heure. Ah, et on se remémore un petit peu comment on faisait la radio avant, hein, quand on avait que la montre. Et puis tiens, la montre, elle a 5 minutes de retard et on se dit, on était bien content d'avoir la radio pour avoir l'heure exacte. Hein. Bon, en attendant, dites, je vais vous proposer, moi, une histoire, un tube, et ça va faire plaisir à notre ami Noël, puisque c'est consacré à Julio Iglesias, le petit blanc, vous êtes enfermé par la maison. Ben voilà, on a le sourire, bon café ce matin, bon chocolat chaud, bon thé, bon verre de lait aussi, accompagné d'un petit croissant, d'un petit pain au chocolat, ou juste la tartine. Dites, et c'est peut-être déjà le moment de faire une bonne petite omelette au lard. Hein. Ah, j'en connais certains qui vont là faire cette petite omelette au lard, parce que bien manger le matin, c'est important.
1: Aujourd'hui, on remonte le temps jusqu'à la fin des années 70, avec un artiste qui a fait chavirer le cœur de plusieurs générations. En 1978, Julio Iglesias est déjà une star internationale. Le chanteur espagnol connaît le succès dans de nombreux pays et possède cette voix immédiatement reconnaissable, douce, grave et particulièrement romantique. Mais Julio Iglesias ne chante pas uniquement en espagnol. Au fil de sa carrière, il va enregistrer dans plusieurs langues et notamment en français. Et justement, à la fin des années 70, il décide de renforcer encore ses liens avec le public francophone. C'est dans ce contexte qu'arrive une chanson qui va devenir l'un de ses grands classiques, « Vous les femmes ». À l'origine, le titre est espagnol. Il s'appelle « Pobre Diablo » et figure sur l'album « Emociones », sorti en 1978. Pour son adaptation destinée au public français, les paroles sont confiées à Michel Jourdan. La chanson raconte une histoire assez simple, mais qui fonctionne parfaitement avec l'image de Julio Iglesias. Il y est question d'amour, de séduction, de fascination pour les femmes, mais aussi des difficultés que peuvent provoquer les sentiments amoureux. Et Julio Iglesias connaît parfaitement la recette. Une mélodie douce, une interprétation très posée, quelques mots de séduction et cette façon très particulière qu'il a de chanter comme s'il s'adressait directement à la personne qui l'écoute. En France, la chanson prend alors une nouvelle dimension. Elle sort sous le titre « Pauvre diable », mais le public va surtout retenir une phrase « Vous les femmes ». Le morceau devient rapidement un incontournable des émissions de radio, des soirées et des collections de disques de l'époque. Nous sommes alors en 1979. La musique évolue, le disco est partout, les tubes dansants envahissent les pistes de danse, mais Julio Iglesias choisit une autre voie. Il reste fidèle aux chansons sentimentales et aux grandes histoires d'amour. Et cela fonctionne. Avec « Vous les femmes », Julio Iglesias confirme son statut de grand séducteur de la chanson populaire. Son personnage est désormais bien installé. Costume élégant, sourire discret, voix chaleureuse et chanson qui parle directement aux sentiments. Mais derrière cette image de séducteur se trouve aussi un artiste qui a connu une histoire personnelle assez étonnante. Avant de devenir chanteur, Julio Iglesias se destinait à une toute autre carrière. Dans sa jeunesse, il rêve notamment de devenir footballeur et joue comme gardien de but dans les équipes de jeunes du Real Madrid. Mais un grave accident de voiture va bouleverser sa vie. Alors qu'il est encore très jeune, il est victime de blessures importantes et doit passer une longue période de convalescence. C'est pendant cette période qu'il commence à jouer de la guitare. La musique devient peu à peu une nouvelle passion et, finalement, une nouvelle carrière. Quelques années plus tard, celui qui rêvait de football devient l'un des chanteurs les plus célèbres au monde. Et son succès ne s'arrête évidemment pas à la France ou à l'Espagne. Julio Iglesias va chanter en anglais, en italien, en portugais, en allemand et dans plusieurs autres langues. Il va ainsi construire une carrière internationale exceptionnelle. Mais revenons à notre chanson. « Vous les femmes » possède cette particularité de mélanger admiration et petites plaintes amoureuses. Les femmes y sont présentées comme fascinantes, capables de faire tourner la tête des hommes. Et parfois de leur compliquer sérieusement la vie. C'est justement ce mélange entre romantisme et autodérision qui va contribuer au succès du titre. Et comme souvent avec les grandes chansons populaires, le titre va traverser les générations. Des années après Julio Iglesias, la chanson connaîtra même une nouvelle interprétation avec Johnny Hallyday, qui reprend le titre en 2001 pour la bande originale du film 15 août. Une preuve supplémentaire que certaines chansons restent dans la mémoire collective bien longtemps après leur sortie. Aujourd'hui encore, dès que les premières notes retentissent, difficile de ne pas reconnaître la voix de Julio Iglesias. Une voix immédiatement identifiable, une mélodie romantique et quelques mots qui ont marqué toute une époque. Alors, que l'on soit amoureux, nostalgique, célibataire ou simplement amateur de belles chansons françaises, il y a de fortes chances que ce tube nous rappelle quelques souvenirs. Nous sommes en 1979, Julio Iglesias est au sommet de son art et il chante avec son éternel charme latin. Une histoire d'amour, de séduction et de musique qui continue de traverser les années.

0: 6h53 déjà, c'est peut-être l'heure pour vous de partir. Eh oui, vous vous dites, oh là là, qu'est-ce que j'aimerais encore rester un petit peu là, à la maison, en train d'écouter les matins plaisirs. Bon, c'est vrai que je peux écouter les matins plaisirs sur la route, mais il n'y a pas que les gens qui prennent leur voiture. Hein, avec ce qui se passe pour le moment, on préfère soit prendre les transports en commun, hein, et ou même sa trottinette ou son vélo électrique pour partir au boulot, avec sur les oreilles les matins plaisirs, et puis votre radio, bien entendu. Allez, nous allons retrouver la chronique, non pas la chronique, oui, je dis bien la chronique du lundi, puisque c'est l'insolite, hein, du lundi. Et puis moi, je vous reviens juste après 7h, avec, bien entendu, comme je vous l'avais annoncé sur la page Facebook, quelques nouveautés. Il y aura notamment Britney Spears qui nous revient. Eh bah oui, c'est vraiment pas une nouveauté, mais apparemment ça aurait dû être sur un de ses albums antérieurs, dont je me souviens plus le nom. C'est pas trop grave. L'important, c'est qu'on écoute Britney Spears tout à l'heure. Il y aura aussi Charlotte Cardin, je pense, que j'ai vu passer. Hein, vous avez vu passer ça sur Facebook. Bah écoutez, bah voilà, il y en aura d'autres, des vidéos sur Facebook. Vous inquiétez pas d'ailleurs. Allez, tout de suite la chronique, et moi je vous reviens juste après 7h.
1: Bonjour, bienvenue pour les actualités improbables et insolites de cette semaine. C'est parti, à l'université de Bordeaux, qu'a fait un enseignant en plein cours il y a quelques jours? Eh bien, il a regardé des vidéos pour adultes sur son ordinateur. Problème, son écran était relié au vidéoprojecteur. Ce professeur animait une séance de travaux dirigés devant des étudiants de deuxième année. Pendant un temps de travail en autonomie, il a surfé sur des sites pornographiques et son écran était toujours partagé en direct sur le grand tableau de la salle. Toute la classe a vu les images défiler sous ses yeux. L'université a ouvert une enquête interne et a suspendu l'enseignant à titre conservatoire. On poursuit dans le Pas-de-Calais. Quel exploit sportif inédit a eu lieu sur la plage de Sangatte le week-end dernier? Et une Française de 67 ans a traversé la Manche à la nage. Salima Boyad Aga est partie de Douvres en Angleterre en pleine nuit. Elle a nagé pendant près de 15 heures d'affilée sans combinaison thermique ni palme. Elle devient la femme française la plus âgée à réussir cette traversée historique. Bravo à elle. Enfin, en Charente-Maritime, qu'est-il arrivé lors d'un rendez-vous d'une famille chez le notaire il y a quelques jours? Eh bien, une cliente a accouché directement dans l'étude notariale. Le couple venait signer l'acte d'achat d'un terrain pour faire construire sa maison. Une sage-femme avait pourtant assuré à la future maman qu'elle avait largement le temps. Sur place, le travail s'était accéléré d'un coup et la femme a perdu les os et a mis son bébé au monde dans les toilettes de l'office en 30 minutes. Et pour fêter cette signature, l'étude a envoyé des fleurs quand même et du champagne aux jeunes parents. Voilà pour l'actualité improbable et insolite de cette semaine. À très vite pour d'autres infos.
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0: Laurent vous le dit. Avec le cœur grenadine à l'instant, à 7h04 déjà. Oui, ça va vite, hein, c'est déjà notre dernière ligne droite en ce qui nous concerne. Pour ce matin, pour ce lundi matin, je vous souhaite plein de courage. Vous qui venez de nous rejoindre déjà, parce que tout doucement, vous vous réveillez. Vous êtes encore sous la couette, mais vous vous dites « Bon, ben moi je peux partir plus tard aujourd'hui, j'en profite ». Et vous avez bien raison, pour les autres qui sont déjà levés depuis un petit temps, qui sont en train de déjeuner avec les petits bouts, hein, parce que il y en a certains qui vont à la crèche, d'autres qui vont déjà en garderie, et puis les autres un peu plus grands, direction l'école. Oui, garderie, bien entendu, avant d'aller à l'école aussi, hein, parce que parfois on n'a pas toujours le choix de mettre les enfants en garderie, parce que c'est le travail qui ne nous permet pas de pouvoir aller plus tard les conduire à l'école. Bon, c'est la météo qui nous arrive tout de suite.
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0: Et nous allons savoir un peu ce qu'il fait comme temps chez vous, hein, voir s'il va pleuvoir, s'il va encore y avoir un peu de soleil. Bon, c'est l'automne, c'est vrai. Et qu'est-ce que c'est beau quand même l'automne, hein. Bon, les températures se sont un tout petit peu rafraîchies, c'est aussi normal. Bon, on écoute ? Allez, voici tout de suite la météo.
2: Bonjour à toutes et à tous. Pour ce lundi 12 octobre 2026, l'automne nous réserve une journée aux deux visages. Entre fraîcheur matinale, nuages parfois tenaces et belles éclaircies, voyons ce qui nous attend en Belgique et en France. Commençons par la Belgique. Ce matin, le ciel sera souvent gris, avec de nombreux nuages bas et quelques bancs de brume, particulièrement sur les hauteurs de l'Ardenne et dans les Hautes-Fagnes. Mais bonne nouvelle, les éclaircies feront progressivement leur apparition et le temps restera généralement sec. Côté température, prévoyez entre 1 et 9 degrés au petit matin. Une fraîcheur bien automnale qui invitera à garder une petite laine à portée de main. Cet après-midi, le soleil tentera de conserver sa place, même si les nuages reviendront progressivement. Pas de grandes perturbations à redouter, avec un temps généralement sec et des températures comprises entre 12 et 17 degrés. Le vent de sud restera faible à modéré. Direction maintenant la France, où la météo sera un peu plus contrastée. Ce matin, parapluie à prévoir dans le nord-ouest. De la Bretagne à la Normandie, en passant par une partie des Pays de la Loire, les nuages apporteront quelques pluies et bruines. Dans le nord et le nord-est, attention aux brouillards et aux nuages bas. En revanche, du centre du pays jusqu'au sud-ouest, les éclaircies gagneront du terrain. Et près des Pyrénées, comme sur le pourtour méditerranéen, le soleil sera bien plus généreux. Les températures matinales varieront de 7 à 11 degrés dans le nord-est, de 9 à 14 degrés dans une grande partie du pays et pourront atteindre 19 degrés dans les secteurs les plus doux. Cet après-midi, le nord-ouest conservera un ciel souvent chargé, avec encore quelques averses possibles, notamment en Bretagne. Ailleurs, les éclaircies seront plus présentes. Du bassin parisien à la Bourgogne, jusqu'à l'Auvergne et la région Rhône-Alpes, le temps s'annoncera plutôt agréable. Quant au sud-ouest et aux régions méditerranéennes, ils profiteront d'une belle douceur sous un ciel souvent lumineux. Les températures grimperont entre 15 et 19 degrés dans le nord et le nord-ouest, entre 17 et 22 degrés dans le centre et l'est, et jusqu'à 24 degrés dans le sud. Voilà donc un lundi où l'automne montrera toutes ses couleurs. Un peu de grisaille pour certains, de belles éclaircies pour d'autres, mais surtout une journée relativement calme dans l'ensemble. Que vous soyez en Belgique ou en France, profitez de ces petits moments de douceur que nous offre encore la saison.

0: l'instant, c'était Ambre avec Je laisse parler. Vous allez bien ce matin? Tout se passe bien pour vous? On se lundi matin, oui, parce que le week-end a été un petit peu plus dur que prévu pour certains d'entre vous. Ou juste un week-end de repos, un week-end de promenade aussi. Bon, les courses, ça forcément. Hein. Quoique maintenant, on peut les faire même le dimanche après-midi, puisque de nombreux magasins sont ouverts. Voici tout de suite l'éphéméride, et ce sera suivi directement de l'horoscope.
1: Bonjour à toutes et à tous et bienvenue dans votre éphéméride des matins plaisirs. Nous sommes le lundi 12 octobre 2026. Une nouvelle semaine commence et quel que soit votre programme, je vous propose de prendre quelques instants pour voyager dans le temps, retrouver des personnalités bien connues et partager une pensée qui fait du bien. Car derrière chaque date du calendrier se cachent des histoires, des souvenirs et parfois de magnifiques leçons d'humanité. Aujourd'hui, nous fêtons Saint Wilfrid. Évêque anglais du 7e siècle, Saint Wilfrid consacra une grande partie de sa vie au développement des communautés chrétiennes et à la construction de monastères. Évêque d'York, il connut de nombreux conflits religieux et politiques, mais resta fidèle à ses convictions jusqu'à sa mort, en 709. Un homme dont le parcours témoigne d'une remarquable détermination. Et maintenant, ouvrons notre grand livre d'histoire. Direction la France. Le 12 octobre 1789, la Révolution française connaît un tournant important. Quelques jours auparavant, les journées révolutionnaires avaient contraint le roi Louis XVI et sa famille à quitter Versailles pour rejoindre Paris. L'Assemblée nationale constituante se rapproche à son tour de la capitale. Versailles, symbole du pouvoir royal, perd progressivement son importance politique, tandis que Paris devient le cœur de la Révolution. Une page essentielle de l'histoire de France, qui allait profondément transformer la société. Traversons maintenant la frontière pour rejoindre la Belgique. Le 12 octobre 1915, en pleine Première Guerre mondiale, une femme entre tragiquement dans l'histoire. Elle s'appelle Edith Cavell. Cette infirmière britannique, installée en Belgique, consacrait sa vie à soigner les malades et les blessés, sans distinction de nationalité. Pendant l'occupation allemande, elle participa également à un réseau permettant à des soldats alliés de rejoindre clandestinement les Pays-Bas. Mais son courage allait lui coûter la vie. Arrêtée et condamnée à mort, elle fut exécutée au tir national de Bruxelles le 12 octobre 1915. Son exécution provoqua une immense émotion internationale. Aujourd'hui encore, Edith Cavell demeure un symbole de courage et d'humanité. Son histoire nous rappelle que, même dans les périodes les plus sombres, certaines personnes choisissent d'aider les autres, parfois au péril de leur propre vie. Changeons maintenant d'atmosphère pour retrouver les anniversaires de ce lundi 12 octobre. Nous commençons avec Brigitte Lahaie qui fête ses 71 ans. Née en 1955, elle s'est fait connaître au cinéma avant de poursuivre une carrière à la radio et dans l'écriture. Une personnalité familière de nombreux auditeurs. Nous souhaitons également un joyeux anniversaire à Clémentine Célarier qui célèbre ses 69 ans. Actrice, chanteuse et metteuse en scène, elle possède une énergie communicative et une personnalité qui ne laisse pas indifférent. Place maintenant à Flore Bonaventura qui célèbre ses 38 ans. Cette actrice française s'est notamment illustrée dans Commissaire Magellan et le film Casse-tête chinois. Et nous terminons les anniversaires français avec Manon Azem qui fête ses 36 ans. Connue notamment pour la série Section de recherche, elle possède également une belle expérience dans le doublage. Et voici une petite anecdote. Manon Azem a prêté sa voix française à Hermione Granger dans les premiers films de la saga Harry Potter. Une voix entendue par des millions de spectateurs, parfois sans même connaître son visage. Du côté de la Belgique, nous souhaitons également un joyeux anniversaire à Jean-Louis Collinet, qui célèbre ses 76 ans. Né à Paille, en province de Liège, cet homme de théâtre a notamment dirigé le Théâtre National Wallonie-Bruxelles et le Festival de Liège. Un parcours entièrement consacré à la culture et au spectacle vivant. Joyeux anniversaire à toutes ces personnalités! Et si vous aussi vous soufflez vos bougies aujourd'hui, recevez nos meilleurs vœux. Que cette journée vous apporte de la joie, de l'affection et quelques belles surprises. Passons maintenant à notre pensée du jour. On croit parfois qu'il faut accomplir de grandes choses pour apporter du bonheur autour de soi. Et pourtant, un simple bonjour, quelques mots sincères, une main tendue ou quelques minutes accordées à quelqu'un peuvent faire toute la différence. Nous ne savons pas toujours ce que traversent les personnes que nous rencontrons. Derrière un sourire se cachent parfois des inquiétudes ou des difficultés que personne ne soupçonne. Alors, prenons le temps d'être attentifs aux autres. Car une petite attention peut devenir un immense réconfort pour celui ou celle qui la reçoit. Et c'est peut-être cela, l'une des plus belles richesses de la vie. Apporter un peu de lumière dans la journée de quelqu'un. Voici maintenant notre dicton du jour. Octobre est bon s'il est de saison. Une petite phrase héritée de la sagesse populaire qui nous rappelle que la nature possède son propre rythme. Et avant de nous quitter, quelques mots pour vous, chers auditeurs des Matins Plaisir. Une nouvelle semaine commence, avec ses rendez-vous, ses projets, ses responsabilités et parfois ses difficultés. À celles et ceux qui reprennent le travail, nous souhaitons beaucoup de courage. Une pensée également pour les personnes seules, pour celles qui traversent des moments difficiles et pour tous ceux qui auraient simplement besoin d'un peu de réconfort. À celles et ceux qui reprennent le travail, nous souhaitons beaucoup de courage. Une pensée également pour les personnes seules, pour celles qui traversent des moments difficiles et pour tous ceux qui auraient simplement besoin d'un peu de réconfort. N'oubliez jamais qu'une journée ordinaire

0: Excellent lundi 12 octobre, une très belle semaine et beaucoup de bonheur dans vos projets. Très belle journée à toutes et à tous, à l'écoute des Matins Plaisirs.
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2: Bélier, excellent relationnel ce jour, mais attention aux écarts de langage.
3: Taureau, si vous vous êtes un peu laissé aller, adoptez une meilleure hygiène de vie.
4: Gémeaux, certains aspects planétaires renforcent les liens sentimentaux aujourd'hui.
5: Cancer, vous aurez l'impression d'être partout en territoire conquis et ne manquerez pas de confiance en vous.
6: Lion, vous ferez preuve d'une grande générosité envers vos proches, vous jouerez les Pères Noël.
7: Vierge, ne vous encombrez pas de préjugés, militez plutôt pour la tolérance.
8: Balance, aujourd'hui, possibilité de stabilisation pour les célibataires, profitez-en.
9: Scorpion, d'humeur très sociable, vous attirerez toutes les sympathies.
10: Sagittaire, ne vous endormez pas sur vos lauriers, l'argent ne tombe pas du ciel.
11: Capricorne, vous êtes dans d'excellentes dispositions. Aussi, veillez à entourer votre vie familiale de calme et de discrétion.
12: Verseau, l'esprit en éveil, sachez faire preuve de discernement dans le choix de vos relations.
13: Poisson, votre esprit fourmille de bonnes idées. Orientez-vous vers les innovations.

0: à 7h32, juste après avoir écouté là à l'instant même les Eagles avec Hotel California, nous allons retrouver l'agenda. Alors, si vous aussi vous voulez participer, vous voulez faire connaître une activité de votre côté, une actualité ma foi, pourrait être très intéressante, eh bien vous laissez votre petit message via WhatsApp au travers de la page Facebook des Matins Plaisir, tout simplement, hein. Donc vous y allez et puis on publiera votre information dès la semaine prochaine. Et puis sachez que chaque semaine il y a également l'agenda que vous retrouvez sur la page Facebook, comme vous avez déjà pu le voir cette semaine, enfin ce week-end et puis cette semaine aussi. L'agenda, c'est maintenant.
1: Envie de sortir, de vous divertir ou simplement de partager un bon moment? Les Matins Plaisir vous proposent une nouvelle sélection de rendez-vous en Belgique et en France. Humour, musique, patrimoine, solidarité et bonnes affaires, il y en a pour tous les goûts. On commence en Belgique, à Amay, avec une journée qui promet de mêler gourmandise et éclat de rire. Le dimanche 25 octobre, l'association Amitié Amay-Bénin vous propose un repas à midi à l'espace Saint-Aude, suivi du spectacle C'est assez, de l'humoriste Pierre Auquaigne, à 16h au Centre culturel d'Amay. Trois formules sont proposées. 50€ pour le repas, 30€ pour le spectacle ou 75€ pour l'ensemble de la journée. Les réservations sont obligatoires et confirmées après paiement. Pour davantage de renseignements, contactez le 0400 74 64 97 51. Direction maintenant Liège et plus précisément Outremeuse. Le samedi 7 novembre, dès 18h30, la brasserie La Banque, située rue Puy-en-Soc numéro 1, accueillera une soirée musicale en compagnie des Evans. Au programme, de la musique, un repas complet et une ambiance conviviale. Un verre de Prosecco sera offert à l'apéritif. Le prix est fixé à 45€ par personne. Les places étant limitées, pensez à réserver au 0455 13 58 70. Autre rendez-vous musical à retenir, le samedi 14 novembre à l'Arnica avec The Majestic Jukebox Voices. Marie Posa, Jean-Pierre Darras et Véronica vous donnent rendez-vous pour une soirée placée sous le signe de la chanson et de la convivialité. L'ouverture des portes est prévue à 18h30. Un repas est également proposé au tarif de 40€ par personne. Pour réserver, composez le 0400 79 09 68 80. Et maintenant, direction la France, avec plusieurs belles idées de sortie pour le prochain week-end. Ce samedi 17 octobre, à Réveillon, dans la Marne, le château vous ouvre ses portes à l'occasion de la Nuit des Châteaux. Une occasion de découvrir ce patrimoine dans une atmosphère particulière, à partir de 18h au numéro 1 de la rue du Château. Toujours ce samedi 17 octobre, à Fontaine-les-Grès, place à la solidarité avec Randonnion, une manifestation organisée dans le cadre d'Octobre Rose. Le rendez-vous est fixé au Chalet des Sports, boulevard Doré. Une belle occasion de se mobiliser pour une cause importante. Les amateurs de musique ne sont pas oubliés. À Vertu, ce samedi 17 octobre, à 20h30, l'église Saint-Martin accueillera un concert pour célébrer les 30 ans de l'orgue Aubertin. L'entrée est en libre participation. Et pour les amateurs de bonnes affaires, direction Arcy-sur-Aube, ce dimanche 18 octobre. Une brocante et un vide-grenier vous attendent au parc Robert Piat, place des Héros. L'occasion de flâner et, pourquoi pas, de dénicher quelques trésors. Enfin, notez également la date du samedi 24 octobre. À Lens, dans le Pas-de-Calais, la salle Jean Noahin accueillera une grande soirée dansante organisée à l'occasion de l'ouverture de la radio AFMV Web 62. L'entrée est fixée à 10€ pour les adultes et sera gratuite pour les enfants. Une buvette et un service de restauration seront disponibles sur place. Voilà pour notre sélection de sorties de la semaine. Et si vous organisez une brocante, un concert, un spectacle, une soirée ou une activité associative, n'hésitez pas à nous transmettre votre annonce. Elle pourrait bien trouver sa place dans un prochain agenda des Matins Plaisir. Très belle semaine à toutes et à tous, et surtout, bonne sortie !

0: 7h39 minutes. Charlotte Carlin, je vous avais dit hein, qu'on allait retrouver quelques nouveautés aujourd'hui, et notamment deux nouveautés. On a pu entendre tout à l'heure Britney Spears, et là à l'instant Charlotte Carlin avec Souvenir. Oui, la version française. Memory, c'est la version anglaise que je vous proposerai peut-être demain, qui sait. C'est le moment de retrouver une histoire, un tube. Et elle est un peu longue, cette histoire, un tube, puisqu'elle est consacrée, je dis elle est parce que, avec le sourire, à Julio Iglesias. Vous, les inconditionnels de Julio Iglesias, vous allez vous régaler. C'est tout de suite une histoire, un tube.
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2: Aujourd'hui, on remonte le temps jusqu'à la fin des années 70, avec un artiste qui a fait chavirer le cœur de plusieurs générations. En 1978, Julio Iglesias est déjà une star internationale. Le chanteur espagnol connaît le succès dans de nombreux pays et possède cette voix immédiatement reconnaissable, douce, grave et particulièrement romantique. Mais Julio Iglesias ne chante pas uniquement en espagnol. Au fil de sa carrière, il va enregistrer dans plusieurs langues et notamment en français. Et justement, à la fin des années 70, il décide de renforcer encore ses liens avec le public francophone. C'est dans ce contexte qu'arrive une chanson qui va devenir l'un de ses grands classiques, « Vous les femmes ». À l'origine, le titre est espagnol. Il s'appelle « Pobre Diablo » et figure sur l'album « Emociones », sorti en 1978. Pour son adaptation destinée au public français, les paroles sont confiées à Michel Jourdan. La chanson raconte une histoire assez simple, mais qui fonctionne parfaitement avec l'image de Julio Iglesias. Il y est question d'amour, de séduction, de fascination pour les femmes, mais aussi des difficultés que peuvent provoquer les sentiments amoureux. Et Julio Iglesias connaît parfaitement la recette. Une mélodie douce, une interprétation très posée, quelques mots de séduction et cette façon très particulière qu'il a de chanter comme s'il s'adressait directement à la personne qui l'écoute. En France, la chanson prend alors une nouvelle dimension. Elle sort sous le titre « Pauvre diable », mais le public va surtout retenir une phrase « Vous les femmes ». Le morceau devient rapidement un incontournable des émissions de radio, des soirées et des collections de disques de l'époque. Nous sommes alors en 1979. La musique évolue, le disco est partout, les tubes dansants envahissent les pistes de danse, mais Julio Iglesias choisit une autre voie. Il reste fidèle aux chansons sentimentales et aux grandes histoires d'amour. Et cela fonctionne. Avec « Vous les femmes », Julio Iglesias confirme son statut de grand séducteur de la chanson populaire. Son personnage est désormais bien installé. Costume élégant, sourire discret, voix chaleureuse et chansons qui parlent directement aux sentiments. Mais derrière cette image de séducteur se trouve aussi un artiste qui a connu une histoire personnelle assez étonnante. Avant de devenir chanteur, Julio Iglesias se destinait à une toute autre carrière. Dans sa jeunesse, il rêve notamment de devenir footballeur et joue comme gardien de but dans les équipes de jeunes du Real Madrid. Mais un grave accident de voiture va bouleverser sa vie. Alors qu'il est encore très jeune, il est victime de blessures importantes et doit passer une longue période de convalescence. C'est pendant cette période qu'il commence à jouer de la guitare. La musique devient peu à peu une nouvelle passion et, finalement, une nouvelle carrière. Quelques années plus tard, celui qui rêvait de football devient l'un des chanteurs les plus célèbres au monde. Et son succès ne s'arrête évidemment pas à la France ou à l'Espagne. Julio Iglesias va chanter en anglais, en italien, en portugais, en allemand et dans plusieurs autres langues. Il va ainsi construire une carrière internationale exceptionnelle. Mais revenons à notre chanson. « Vous les femmes » possède cette particularité de mélanger admiration et petites plaintes amoureuses. Les femmes y sont présentées comme fascinantes, capables de faire tourner la tête des hommes. Et parfois de leur compliquer sérieusement la vie. C'est justement ce mélange entre romantisme et autodérision qui va contribuer au succès du titre. Et comme souvent avec les grandes chansons populaires, le titre va traverser les générations. Des années après Julio Iglesias, la chanson connaîtra même une nouvelle interprétation avec Johnny Hallyday, qui reprend le titre en 2001 pour la bande originale du film 15 août. Une preuve supplémentaire que certaines chansons restent dans la mémoire collective bien longtemps après leur sortie. Aujourd'hui encore, dès que les premières notes retentissent, difficile de ne pas reconnaître la voix de Julio Iglesias. Une voix immédiatement identifiable, une mélodie romantique et quelques mots qui ont marqué toute une époque. Alors, que l'on soit amoureux, nostalgique, célibataire ou simplement amateur de belles chansons françaises, il y a de fortes chances que ce tube nous rappelle quelques souvenirs. Nous sommes en 1979, Julio Iglesias est au sommet de son art et il chante avec son éternel charme latin. Une histoire d'amour, de séduction et de musique qui continue de traverser les années.

0: Je viens du sud, c'est sur cette chanson que nous nous quittons pratiquement, hein, bien entendu. C'était Chimène Badi qui a osé reprendre cette chanson à Michel Sardou. Il est l'heure pour nous de se quitter, les amis. Bah oui, pour mieux se retrouver demain, hein, demain à partir de 6h jusqu'à 8h. J'espère que vous avez passé une agréable matinée en ma compagnie. La musique se poursuit sur votre radio et je vous souhaite d'ores et déjà de passer une excellente et belle journée. Profitez-en bien de cette journée, hein. Quelle que soit la journée, de mauvais ou de beau temps, bah oui, on reste et on garde sa bonne humeur. Allez, on se retrouve demain, dès 6h jusqu'à 8h.
1: Bonjour, bienvenue pour les actualités improbables et insolites de cette semaine. C'est parti, à l'université de Bordeaux, qu'a fait un enseignant en plein cours il y a quelques jours. Eh bien, il a regardé des vidéos pour adultes sur son ordinateur. Problème, son écran était relié au vidéoprojecteur. Ce professeur animait une séance de travaux dirigés devant des étudiants de deuxième année. Pendant un temps de travail en autonomie, il a surfé sur des sites pornographiques et son écran était toujours partagé en direct sur le grand tableau de la salle. Toute la classe a vu les images défiler sous ses yeux. L'université a ouvert une enquête interne et a suspendu l'enseignant à titre conservatoire. On poursuit dans le Pas-de-Calais. Quel exploit sportif inédit a eu lieu sur la plage de Sangatte le week-end dernier? Et une Française de 67 ans a traversé la Manche à la nage. Salima Bouyad Aga est partie de Douvres en Angleterre en pleine nuit. Elle a nagé pendant près de 15 heures d'affilée sans combinaison thermique ni palme. Elle devient la femme française la plus âgée à réussir cette traversée historique. Bravo à elle. Enfin, en Charente-Maritime, qu'est-il arrivé lors d'un rendez-vous d'une famille chez le notaire il y a quelques jours? Eh bien, une cliente a accouché directement dans l'étude notariale. Le couple venait signer l'acte d'achat d'un terrain pour faire construire sa maison. Une sage-femme avait pourtant assuré à la future maman qu'elle avait largement le temps. Sur place, le travail s'était accéléré d'un coup et la femme a perdu les os et a mis son bébé au monde dans les toilettes de l'office en 30 minutes. Et pour fêter cette signature, l'étude a envoyé des fleurs quand même et du champagne aux jeunes parents. Voilà pour l'actualité improbable et insolite de cette semaine. À très vite pour d'autres infos.
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Aujourd'hui, dans Un jour un maxi, retour en 1985 avec Prince et Raspberry Beret. Le titre sort en single le 15 mai 1985, quelques semaines après l'album Around the World in a Day. Prince y propose une couleur plus psychédélique et pop après l'immense succès de Purple Rain. Raspberry Beret raconte la rencontre avec une jeune femme reconnaissable à son fameux béret couleur framboise. La version maxi développe encore davantage l'univers musical du morceau. Prince, Raspberry Beret, c'est maintenant en version maxi.

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1: Focus sur Jackie Quartz. Jacqueline Cuchet, de son véritable nom, est née en 1955 à Paris. Assez dissipée durant son adolescence, elle se fera renvoyer de son lycée et quittera la Bretagne pour vivre à Paris. Elle y apprendra la comédie, le chant ainsi que la danse classique. Au début des années 80, elle enregistre un premier 45 tours qui n'aura malheureusement pas de succès. Mais en 1982, elle passera une audition pour la comédie musicale Revue et corrigée de Bob Decoux et se fera ainsi remarquer. Elle y rencontrera entre autres Annie Girardot, Catherine Lara et Gesh Patti. En 1983, lors d'une participation à l'émission télévisée Le Grand Échiquier de Jacques Chancel, Jackie Quartz rencontre le compositeur Gérard Enfonso. Ils travailleront ensemble sur un titre nommé Mise au point, qui deviendra le tube de l'été et le premier gros succès de l'artiste. Elle sortira même l'album du même nom que le titre, cette année 1983.

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En 1984, Jackie Quartz sort son deuxième album, Alerte à la blonde, sans le compositeur Gérard Enfonceau. Elle commencera à écrire ses textes et composera elle-même ses mélodies. Certains des titres de l'album paraissent, mais ne se vendent pas. Il faudra attendre son troisième album et le titre Vivre ailleurs en 1986 pour que Jackie Quartz renoue avec le succès.

En 1987, elle retravaille avec le compositeur Gérard Enfonso et enregistre son quatrième album, nommé Émotions au pluriel, dont est extrait le dernier titre à succès, À la vie, à l'amour.

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Aujourd'hui, dans Un jour un maxi, retour en 1985 avec Prince et Raspberry Beret. Le titre sort en single le 15 mai 1985, quelques semaines après l'album Around the World in a Day. Prince y propose une couleur plus psychédélique et pop après l'immense succès de Purple Rain. Raspberry Beret raconte la rencontre avec une jeune femme reconnaissable à son fameux béret couleur framboise. La version maxi développe encore davantage l'univers musical du morceau. Prince, Raspberry Beret, c'est maintenant en version maxi.

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1: Focus sur Bruce Hornsby. Le chanteur et compositeur Bruce Hornsby est né en 1954 dans l'État de Virginie aux États-Unis. Son père était un ancien musicien et sa mère pianiste. Il suivra des cours de musique à l'université et jouera au début dans des bars et des hôtels. En 1980, il part à Los Angeles et écrira pour la société de production 20th Century Fox et fera partie du groupe de rock Ambrosia. En 1984, il formera le groupe Bruce Hornsby and the Range avec 4 autres musiciens. Il a 19 albums à son actif et recevra un nombre impressionnant de récompenses pour les qualités musicales et vocales de ses titres. En 1986 sortira le succès The Way It Is, qui se classera premier du top Billboard 100 américain. Le titre est extrait de l'album du même nom, paru la même année en 1986. Dans cette chanson, il dénoncera les troubles de l'économie et les problèmes de relations raciales.

Sorti fin 1986, le titre Mandolin Rain sera le second succès de Bruce Hornsby, extrait de l'album The Way It Is. La chanson exprime les sentiments éprouvés lorsqu'une personne nous manque.

0: Tout de suite, un point sur les années 80. C'est en 1981 que le très médiatique et hyperactif ministre de la Culture fraîchement élu, Jacques Lang, eut l'idée d'une grande fête de la musique. Après une grande enquête sur les pratiques culturelles des Français, il est décidé que cette première fête aurait lieu le 21 juin 1982. Ce jour n'est pas choisi par hasard, puisqu'il correspond au jour le plus long dans l'hémisphère nord. La fête de la musique est née et sera organisée dans de nombreux pays tous les 21 juin.
1: À lire le courrier que nous recevons chaque jour ici, ce sont des centaines de milliers de gens à travers la France, des petits, des grands, des musiciens amateurs, des musiciens professionnels qui ont répondu avec enthousiasme à notre appel. Et je crois que lundi prochain, à 20h30, des centaines de milliers de Français seront dehors avec leurs instruments de musique, sans complexe, pour célébrer la naissance de l'été. Et je crois que cette immense armée des musiciens français montrera sa force ce soir-là.
0: Le groupe Téléphone sera l'un des premiers à se produire sur scène lors de cet événement.

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1: Il est 10h à Paris, 8h en temps universel. Merci d'écouter RFI. Vous avez la parole dans 10 minutes, vos questions sur l'actualité et dans 40 minutes, vos réactions sur les sachets d'eau potable présents un peu partout en Afrique. Ils sont pratiques, mais ils polluent. Mais d'abord, le journal international. Bonjour Nemo Ampis.
2: Bonjour Juan, bonjour à tous. Nous sommes à Kiev dès le début de ce journal. Surprise ce week-end à l'annonce de Donald Trump sur un accord trouvé, dit-il, entre l'Ukraine et la Russie concernant les infrastructures énergétiques. Oui, mais les deux camps, eux, ne semblent pas au courant. La mobilisation lycéenne en France qui se poursuit actuellement. 5 prévus demain et les politiques qui s'emparent du sujet. C'est le cas à gauche avec Jean-Luc Mélenchon notamment qui donne la parole aux jeunes dans ses meetings. Reportage à suivre à Clermont-Ferrand dans le centre du pays. Et puis nous sommes à Paris également à la fin de cette édition. Ouverture de la 91e édition du Salon de l'Automobile et une délégation venue en nombre cette année. Les Chinois qui s'installent de plus en plus au cœur du marché européen, vous l'entendrez. Donald Trump a donc une nouvelle fois créé la surprise ce dimanche en annonçant un accord entre l'Ukraine et la Russie concernant les infrastructures énergétiques. Problème, aucun des deux camps ne semble avoir été mis au courant. Kiev, par exemple, se dit prêt à suivre ce cessez-le-feu à condition que Moscou s'y tienne aussi. Kiev qui demande également à Washington des détails sur les modalités de cette trêve quand les alliés de l'Ukraine, eux, réaffirment leur soutien à Volodymyr Zelensky. RFI Kiev, Emmanuel Chasse.
3: Le gouvernement ukrainien n'a pas été informé de cette trêve, mais Kiev, qui l'a toujours appelée de ses voeux, est prête à la respecter si la Russie est disposée à en faire autant. Dans les faits, peu après l'annonce de Donald Trump, l'une des centrales thermiques de Kharkiv a été frappée par la Russie, une infrastructure énergétique donc, et une frappe dénoncée par la diplomatie ukrainienne ainsi que par les alliés du pays. Le président français Emmanuel Macron dénonce l'intensification des frappes russes contre les infrastructures ukrainiennes. La semaine dernière, selon des chiffres donnés par Kiev, la Russie a lancé plus de 200 frappes sur la grille énergétique ukrainienne ainsi que 17 frappes sur le gaz et le pétrole du pays. Suite à l'annonce de Donald Trump, Volodymyr Zelensky s'est entretenu avec le secrétaire général de l'OTAN, Mark Rutte, le premier ministre canadien, Mark Carney, ainsi que le président finlandais, Alexander Stubb. Tous réaffirment leur soutien à l'Ukraine, notamment pour assurer sa défense contre les raids aériens incessants lancés par la Russie. Emmanuel Chasse, Kiev, RFI.
2: Les rebelles houthis du Yémen, alliés de l'Iran, ont une nouvelle fois revendiqué une attaque contre l'aéroport de Riyad au lendemain de la plus meurtrière depuis 10 ans dans le pays, 13 morts et plus de 300 blessés. Selon l'autorité de l'aviation civile saoudienne, l'offensive d'hier a fait un mort et 11 blessés, des dégâts matériels également. La fermeture de l'aéroport a été prolongée jusqu'à 19h ce soir. Les infrastructures saoudiennes sont mises à l'épreuve, reconnaît le ministre de l'Énergie. De son côté, la Chine condamne les frappes des Houthis en Arabie Saoudite, alors que l'Iran, à l'instant, se dit préoccupé par la situation dans le pays. Pendant ce temps, en Inde, les mobilisations se poursuivent à New Delhi, une nouvelle fois à l'arrêt ce lundi, la ville, alors que les partis d'opposition doivent y défiler. Ce ne sont pas les seuls protestataires, les étudiants et le parti du peuple des cafards sont également dans les rues. Ils se lèvent contre la radiation de quelques 130 millions d'inscrits sur les listes électorales. Selon eux, cette manœuvre favorise le BJP, le parti du Premier ministre Narendra Modi. Nous appellerons toute la journée notre correspondant sur place pour suivre ces manifestations. Un mot de politique en France. On connaît désormais le nom du candidat social-démocrate pour la présidentielle 2027. Il s'agira donc de Raphaël Glucksmann, le leader du parti Place Publique, arrivé largement en tête du premier tour. Victoire avec plus de 66% des voix des quelques 120 000 votants. Lui qui a affirmé que Marine Le Pen, la candidate du Rassemblement National d'extrême droite, ne serait pas élue et qui a aussi refusé toute alliance avec la France Insoumise de Jean-Luc Mélenchon. Jean-Luc Mélenchon qui, de son côté, poursuit sa campagne. Un meeting hier à Clermont-Ferrand, dans le centre du pays. Il a une nouvelle fois surfé sur la colère lycéenne alors qu'une nouvelle mobilisation est prévue demain mardi dans toute la France. Victorien Vuillaume a assisté à ce meeting. Reportage.
4: Tout en se défendant de toute exploitation de la colère, Jean-Luc Mélenchon et ses troupes n'ont jamais caché leur volonté d'encourager la mobilisation. Alors quoi de mieux que d'inviter sur scène des lycéens.
5: En juin dernier, dans un bâtiment tout neuf, j'ai passé mon bac de français sous 35 degrés. Nous n'avons que 3 infirmières pour plus de 2000 élèves.
6: Mais ce n'est pas que de nos propres vies dont il est question, parce qu'il y a aussi Parcoursup qu'il va falloir mettre au bûcher.
4: Le leader insoumis redit ensuite son soutien total à la mobilisation.
7: Ils ne sont pas en train de faire une crise de nerfs. Printanière, d'ailleurs, c'est l'automne.
4: Et pour le candidat de gauche radicale, les problèmes de l'éducation nationale ne sont pas le fruit du hasard.
7: Cela a été organisé méthodiquement pendant plus de 15 ans. Les néolibéraux, ils ont pensé qu'en en faisant un marché, ils vendraient du savoir à la découpe.
4: Dans le viseur aussi de Jean-Luc Mélenchon, Parcoursup.
7: Parcoursup est une ignominie. Et Parcoursup ne sert qu'à une chose, comme il n'osait pas mettre un examen d'entrée à l'université.
4: Le fondateur de LFI, favorable au droit de vote dès 16 ans, prend aussi soin de défendre les lycées professionnels, vus comme les grands oubliés du système. Victorien Villaume, Clermont-Ferrand, RFI.
2: Et selon un sondage réalisé par Ipsos, plus d'un Français sur deux soutient la mobilisation lycéenne. La France et sa capitale, Paris, où un incendie a ravagé l'emblématique marché couvert des Enfants Rouges. Situé dans le 3e arrondissement de la capitale, les pompiers ont annoncé qu'une personne a été légèrement blessée. Un nouveau drame migratoire au large de Djibouti. Au moins 139 personnes sont mortes noyées après le chavirage de leur embarcation et plus de 80 personnes sont encore portées disparues. 82 autres ont pu être secourues. Couru par l'Organisation internationale pour les migrations. Alexandre Kwasak est chef de mission de l'OIM dans le pays. Il s'est rendu sur place, sur la plage même où les autorités enterrent les corps, et il raconte.
8: C'est un bateau, une petite embarcation qui a été surchargée. On a estimé à 305 migrants qui sont partis sur l'embarcation et à 50 mètres, 100 mètres du bord maximum. Je pense vraiment, vraiment très, très proche du bord, à l'embarcation à Chaviré. Et les autorités qui étaient sur place me disaient qu'ils n'avaient jamais vu une catastrophe avec autant de pertes humaines. Oui. Donc je pense que tout le monde était vraiment choqué. Par le nom, par le fait qu'il y ait autant de femmes, quelques enfants. Ce sont vraiment des personnes très jeunes aussi, hein. Gens contre 20, 21, 22 ans. Donc c'est, en termes de, oui, d'impact, c'est terrible. Qu'on a quand même 82 survivants. Donc c'est très dur. Hein. On essaye de leur parler. Ils sont vraiment en état de choc. Donc on essaye de leur apporter un appui psychologique aussi. Par nos équipes, je pense qu'il faudra qu'on essaye d'obtenir des réponses. Il faut laisser un petit peu le temps aussi pour qu'ils puissent récupérer, si on peut récupérer d'un tel événement.
2: Les propos d'Alexandre Kwasak, chef de mission de l'Organisation internationale pour les migrations à Djibouti, propos recueillis par Clotilde Hazard. Et puis quelques semaines après le drame migratoire de Ceuta, enclave espagnole située dans le nord du Maroc et où plus de 70 000 personnes avaient réussi à entrer, le roi d'Espagne, Felipe VI, se rend demain à Ceuta, donc mais aussi à Melilla, autre enclave espagnole au Maroc. Ce sera la première visite d'un souverain depuis 2007 et la venue de Juan Carlos, qui avait par ailleurs provoqué une brouille diplomatique entre les deux pays. L'ONG Human Rights Watch publie ce matin un rapport inquiétant sur la situation des personnes LGBT au Sénégal. Elle se base sur une petite quarantaine de témoignages et évoque les conditions de vie des citoyens sénégalais concernés. Human Rights Watch appelle par ailleurs à, je cite, cesser la répression brutale de l'homosexualité à l'approche des Jeux Olympiques de la jeunesse. Et puis c'est aujourd'hui que s'ouvre le mondial de l'automobile de Paris, 91e édition, à laquelle doit notamment se rendre le président français Emmanuel Macron. Il est sur place ce matin. Au moins 60 marques ont confirmé leur présence. Et le nombre de constructeurs chinois est record, preuve d'une installation durable dans le paysage automobile européen. Pierre Olivier.
9: Les chiffres sont sans appel. En l'espace d'un an, en Europe, les marques chinoises sont passées de 5 à 10% de parts de marché, tous véhicules confondus. C'est donc naturellement qu'elles se bousculeront à ce mondial de l'auto. 20 constructeurs sont attendus contre 9 lors de la dernière édition. Parmi eux, BYD, Geely, Jaecoo, le SUV dont l'acteur Jean Reno fait la publicité, mais aussi des petits nouveaux comme Omoda. Et toutes ces marques regardent l'Europe avec gourmandise. Privées du marché américain, avec le protectionnisme de Donald Trump, et confrontées à une demande asiatique en berne, l'Europe est devenue le nouveau terrain de jeu des constructeurs chinois. Mais face à cette offensive, l'industrie automobile européenne s'organise. Elle fait pression sur Bruxelles pour imposer des droits de douane sur les véhicules hybrides produits en Chine et s'appuie sur sa relation de confiance tissée depuis des décennies avec le consommateur. En s'affichant au salon de l'auto, les constructeurs chinois veulent donc développer leur réseau, convaincre de futurs clients. Leur prochain défi, assembler et produire certains véhicules au sein de l'UE.
2: Pierre-Olivier, sachez que l'Union européenne a trouvé un accord portant sur la limitation des importations de véhicules hybrides chinois à 350 000 unités par par an avec une hausse annuelle de 6%.
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0: Bienvenue dans une émission 100% bande originale de films des années 80. Le film Fame paraît en 1980. Il est réalisé par Alan Parker et raconte le quotidien des élèves de la High School of Performing Arts, qui est une école artistique célèbre de New York. Irène Cara jouera le rôle de Coco dans le film. C'est elle qui interprétera le titre Fame pour la bande originale composée par Michael Gore. Il remportera l'Oscar de la meilleure partition originale.

Le film Rocky III sort en 1982 avec dans le rôle principal Sylvester Stallone, alias Rocky Balboa. Dans le film, Rocky est devenu un champion respecté après sa victoire contre Apollo Creed. Il perdra contre un nouveau venu dans cet opus, mais Apollo Creed viendra à sa rescousse et lui redonnera le goût du combat et de la victoire. La bande originale du film regroupe 10 titres, dont Eye of the Tiger, le plus connu, réalisé par le groupe Survivor.

Le film « Officier Gentleman » est un film américain réalisé par Taylor Hawkford et sorti en 1982. C'est Richard Gere et Debra Winger qui jouent dans les rôles principaux. Le film raconte l'histoire d'un sous-officier de marine alcoolique et coureur de prostituées qui s'engage dans l'armée pour devenir officier aviateur. Il rencontrera Paola et en tombera amoureux. Le titre « Up Where We Belong » de Joe Cocker recevra l'Oscar de la meilleure chanson originale.

L'Histoire sans fin est un film germano-américain réalisé par Wolfgang Petersen en novembre 1984. L'histoire est une adaptation du roman de Michael Ende. Elle raconte l'histoire d'un petit garçon nommé Bastien qui est replié sur lui-même et s'invente des histoires. Un jour, il dérobe dans une librairie le livre de l'Histoire sans fin et se retrouve entraîné dans un univers fantastique. Le titre, lié au film, est Never Ending Story de Lee Malle.

En 1983, sort le film Flashdance, réalisé par Adrian Lyne. Il raconte l'histoire d'Alex Owens, joué par l'actrice Jennifer Beals, qui travaille comme soudeuse sur un chantier. Le soir, elle danse dans un cabaret pour gagner un peu d'argent. Elle s'entraînera durement et sacrifiera son temps libre pour gagner le concours de l'entrée dans une grande école de danse. La bande originale du film regroupe 10 titres, dont 2 très connus. Le premier est Flashdance, What a Feeling, interprété par Irene Cara.

Le film américain Footloose sort en 1984. Il est réalisé par Herbert Ross. Dans le film, Ren McCormick débarque dans la petite ville de Beaumont dans l'Utah. La communauté est en deuil, la danse et la musique sont proscrites depuis que plusieurs jeunes sont morts dans un accident de voiture. Ren McCormick, avec l'aide de ses amis Willard et Ariel, vont essayer de prouver que la danse ne mène pas nécessairement à la dépravation. La bande originale a eu un succès sans précédent aux États-Unis, notamment en étant 9 fois disque de platine. Le titre le plus connu est Footloose de Kenny Loggins.

Le film américain Ghostbusters ou SOS Phantom sort en 1984. Trois scientifiques, quelque peu excentriques, lancent leur société Ghostbusters à la chasse des phénomènes paranormaux qui inquiètent les habitants de New York. La bande originale comporte 10 titres, dont le non moins célèbre Ghostbusters de Ray Parker Jr. Le titre s'est vendu à 27 millions d'exemplaires et sera nommé aux Oscars de la meilleure chanson originale.

Toujours en 1984 sort le film Contre toute attente, thriller romantique réalisé par Taylor Hackford. Le film raconte l'histoire d'un footballeur américain congédié et embauché par un ami pour retrouver sa compagne disparue. Il découvre que cette compagne n'est autre que la fille du propriétaire de l'équipe dans laquelle il jouait et il en tombe amoureux. La bande originale du film regroupe 12 titres dont le très célèbre Against All Odds de Phil Collins. Il remportera un Grammy Award du meilleur chanteur pop pour ce titre.

En 1985, sort le film de science-fiction américain « Retour vers le futur » réalisé par Robert Zemeckis. Il met en scène un adolescent, Marty McFly, et le docteur Emmett Brown, concepteur d'une machine à remonter le temps à partir d'une voiture, la DeLorean DMC-12D. Dans le premier opus, ils seront propulsés en 1955. Deux autres épisodes paraîtront en 1989 et 90. La bande originale regroupe 10 titres, dont « The Power of Love » du groupe Huey Lewis and the News.

Toujours en 1985 sort le film dramatique français Subway, réalisé par Luc Besson. Dans celui-ci, on retrouve Fred qui se réfugie dans le métro parisien après avoir dérobé des documents compromettants. Il parcourt les sous-sols du métro et la vie nocturne. L'histoire est une plongée dans le monde de la marginalité et de la culture punk. La bande originale est signée Eric Serra, mais le titre d'Arthur Sims, It's Only Mystery, est celui qui marquera.

1985 voit le retour de la saga Rocky avec le quatrième opus. Dans celui-ci, Apollo Creed, le grand ami de Rocky, est tué par Ivan Drago, un boxeur américain du RSS. Rocky demandera une confrontation contre lui qui se déroulera sur le territoire russe. Pour cet épisode, le groupe Survivor sort un nouveau titre, Burning Heart, qui se classera second des charts américains et premier des tops européens.

En 1986 sort le film Top Gun réalisé par Tony Scott, dont les acteurs principaux sont Tom Cruise, Kelly McGillis et Val Kilmer. Tom Cruise, alias Peter Maverick Mitchell, suit des cours à l'école de l'aéronavale américaine pour se perfectionner au combat aérien et concourir au titre de meilleur pilote. Une histoire d'amour née entre Maverick et Charlie, jouée par Kelly McGillis. La bande originale regroupe 10 titres, mais c'est Berlin avec Take My Breath Away qui sera le plus connu et connaîtra un succès international.

Toujours en 1986 sort le deuxième opus du film Karate Kid, nommé Le Moment de Vérité 2. L'histoire met en scène Daniel LaRusso, adolescent qui est devenu l'un des karatékas les plus doués de Californie grâce aux cours donnés par son maître japonais Miyagi. Ils se retrouvent tous les deux au Japon, au chevet du père de Miyagi, gravement malade. La musique du film est composée par Bill Conti et la bande originale comprend le titre phare Glory of Love de Peter Cetera.

Un an après, en 1987, sort le film Dirty Dancing. Le film se passe dans les années 60. Frédéric, appelé Bébé, passe des vacances à la pension de famille Kellerman. Elle va y connaître une histoire d'amour avec Johnny Castle, professeur de danse qui l'a fait répéter. Le film met en scène Patrick Swayze et Jennifer Grey. La bande originale du film a fait un véritable carton puisque 42 millions de disques seront vendus. Elle se compose de 12 titres et mélange certains hits des années 60, d'autres datant de 1987. Le premier extrait de celle-ci est I Have the Time of My Life de Bill Medley et Jennifer Warnes.

Toujours en 1987 sort le film de comédie romantique américain Mannequin. Jonathan Switcher est un jeune artiste sculpteur de mannequins pour les vitrines de magasins. Un jour, il crée un mannequin si parfait qu'il en tombe amoureux et celui-ci prend vie. Le film inclut dans sa bande originale le titre du groupe Starship, Nothing's Gonna Stop Us Now.

En 1988, en France sort Le Grand Bleu, coécrit, coproduit par Luc Besson. L'histoire raconte une rivalité entre deux plongeurs, le français Jacques et l'italien Enzo, qui continuent à s'affronter à l'âge adulte. Un jour, Jacques rencontre Johanna, venue étudier les réactions d'un corps immergé sous la glace, et c'est le coup de foudre. La bande originale est signée Eric Serra et comporte deux volumes. Le titre le plus connu est My Lady Blue, interprété par Eric Serra lui-même.

La même année, en 1988, sort le film Cocktail, réalisé par Roger Donaldson. Brian Flanagan essaie de se trouver un boulot à New York. Il décide d'entamer des études tout en étant barman. C'est Tom Cruise qui joue le rôle principal du film. La bande originale du film regroupe 10 titres, dont le célèbre Kokomo des Beach Boys.

En 1990, sort le film Pretty Woman, réalisé par Gary Marshall, avec dans les rôles principaux Richard Gere et Julia Roberts. Dans le film, Edward Lewis est un richissime homme d'affaires qui se perd un soir le long d'Hollywood Boulevard et rencontre Viviane, qui est escort girl. Il lui demande de jouer le rôle de sa petite amie, mais l'homme d'affaires finira par tomber sous le charme. La bande originale regroupe 11 titres, dont le premier extrait est de Roy Orbison, Pretty Woman.

En 1980 sort le film La Boum, réalisé par Claude Pinoteau, avec dans les rôles principaux Sophie Marceau, Claude Brasseur et Brigitte Fossé. Le film raconte l'histoire de Vic, qui est une adolescente vivant tranquillement chez ses parents. Sa mère apprend l'existence d'une ancienne maîtresse de son mari et décide de faire un break. Vic, elle, ne pense qu'à sa première boum. La bande originale du film est signée Vladimir Cosma et regroupe 10 titres, dont Reality de Richard Sanderson.

En 1988 sort le film L'étudiante, qui est aussi réalisé par Claude Pinoteau, avec dans les rôles principaux Sophie Marceau, Vincent Lindon et Elisabeth Vitali. Dans le film, Valentine est une étudiante jeune et brillante, dont la vie bascule lorsqu'elle tombe amoureuse d'Edouard, un jeune musicien. La bande originale du film est aussi réalisée par Vladimir Kosma et regroupe 12 titres, dont You Call It Love de Caroline Kruger. C'est ainsi que s'achève l'émission Bande originale de films des années 80.

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2: 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Il est 10h en temps universel, midi à Paris, 13h à Riyad.
3: Charlotte de Rouen.
2: Bonjour à tous. L'Arabie Saoudite a connu les pires attaques sur son territoire depuis 10 ans. Des frappes des rebelles houthis contre les aéroports et les infrastructures énergétiques hier et avant-hier. Le ministre saoudien de l'énergie appelle à y répondre fermement. De nouvelles sanctions européennes contre la Russie. Elles visent 1600 entités et individus, tous liés à la guerre par Moscou, menée par Moscou contre l'Ukraine. Les importations de voitures hybrides chinoises plafonnées à 350 000 véhicules par an en vertu d'un accord conclu entre Bruxelles et Pékin. Et puis le prix Nobel de l'économie décerné aux Américains Michael Woodford et Robert Hall. On reviendra sur leurs travaux à la fin de cette édition. Les vols n'ont toujours pas repris à l'aéroport de Riyad, visé par plusieurs attaques meurtrières ces derniers jours. Des frappes qui ont fait 13 morts samedi et un autre hier dimanche. Les installations énergétiques du Royaume ont aussi été visées. L'Arabie Saoudite, qui est un soutien militaire actif du gouvernement yéménite, en guerre avec les rebelles houthis depuis 2014. Les explications de Joseph Clément.
4: À la suite d'une offensive éclair à la début du mois de septembre, la milice houthie s'était emparée du détroit de Bab el-Mandeb, la porte des exportations pétrolières saoudiennes vers l'Europe. Ce qui n'a pas été du goût du royaume saoudien. Il a alors pressé le gouvernement yéménite de reprendre le chemin de la guerre contre les houthis. Atteints par les frappes aériennes saoudiennes, les houthis ont alors décrété que l'espace aérien saoudien était fermé et ont entamé une campagne de bombardement contre les aéroports que nous connaissons actuellement ici à Riyad. Tout dans le pays a été fait pour gommer l'intensification du conflit. Mais il faut dire que depuis la semaine dernière, la population prend conscience de la gravité des explosions avec les premiers morts et les très nombreux blessés qui sont arrivés dans les hôpitaux ces derniers jours. Avec un trafic aérien très perturbé, en plus des attaques sur les infrastructures pétrolières, le conflit est donc de plus en plus visible aux yeux de tous. Un défi posé à l'Arabie, une puissance régionale qui accueille ce mois d'octobre une série de conférences internationales d'importance. Joseph Clément, Riyad, RFI.
2: Et ce lundi, le ministre saoudien de l'énergie appelle à répondre fermement à ces attaques. L'Iran, de son côté, se dit préoccupé par l'escalade entre l'Arabie saoudite et les rebelles houthis. Téhéran se dit disposé à faciliter le dialogue entre les parties. Au Yémen, les rebelles houthis ont resserré leur étau sur Taiz, dans le sud-ouest du pays. Des combats ont fait plus de 60 morts en 24 heures. Toutes les sorties de la ville sont désormais bloquées par les combattants pro-iraniens qui ont mené dans la nuit encore plusieurs attaques contre des positions gouvernementales. De nouvelles sanctions européennes contre la Russie, elles visent 1600 entités et individus qui sont liés à la guerre que mène Moscou contre l'Ukraine. Les chefs de la diplomatie des 27 pays de l'Union l'ont décidé lors d'une réunion à Luxembourg ce matin. Le ministre français des Affaires étrangères, Jean-Noël Barrot, y était. On l'écoute.
5: Les sanctions que nous prenons aujourd'hui, 1600 désignations, c'est tout simplement le plus gros volet de sanctions que nous ayons jamais prises depuis le début de la guerre. Est-ce que les sanctions fonctionnent ? Oui, elles ont privé la Russie de Vladimir Poutine de l'équivalent de 500 milliards d'euros de ressources qui auraient été sinon engouffrées dans cette guerre coloniale. 500 milliards, c'est l'équivalent de plus de trois années d'efforts de guerre. Donc nous avons privé Vladimir Poutine, grâce à ces sanctions européennes, des ressources dont il aurait eu besoin ou dont il aurait besoin pour mener sa guerre pendant 3 ans.
2: Le ministre français des Affaires étrangères, Jean-Noël Barrot. L'Ukraine répondra si la Russie ne respecte pas une trêve énergétique cet hiver. Voilà les mots ce lundi du président Volodymyr Zelensky après l'annonce inattendue par le président américain d'un cessez-le-feu sur les infrastructures énergétiques entre Kiev et Moscou. C'est l'un des dossiers les plus sensibles entre l'Union européenne et la Chine. Les importations de voitures hybrides chinoises vont être plafonnées tournait à 350 000 véhicules par an, en vertu d'un accord conclu entre Bruxelles et Pékin, accord qui réduira de moitié les exportations actuelles vers l'UE, qui devait atteindre 800 000 véhicules en 2026. Les constructeurs européens sont à la traîne dans ce domaine qui emploie des milliers de personnes en Europe. Cet accord va donc permettre de mieux protéger le marché européen de la concurrence déloyale, s'est félicité le président français. Emmanuel Macron, qui se rendra aujourd'hui au Mondial de l'Automobile qui s'ouvre à Paris, une soixantaine de marques ont confirmé leur présence et pour la première fois, un nombre record de constructeurs chinois, justement un mondial placé sous le signe de l'électrique. Les ventes de voitures électriques neuves sont en nette progression depuis le début de l'année et désormais c'est au tour du marché de l'électrique d'occasion de décoller en France, comme a pu le constater Jeanne Bartoli dans une concession près de Paris.
6: Dans cette concession des Hauts-de-Seine, ce sont désormais plus de la moitié des clients qui viennent se renseigner sur des véhicules électriques neufs ou d'occasion. Un véritable retournement de marché selon Fatia Commercial.
7: C'est plus les clients qui viennent pour de l'électrique et plus le contraire. On n'appelle plus les clients pour changer de véhicule et passer sur de l'électrique. C'est les clients qui poussent la porte et qui demandent à avoir des véhicules électriques.
6: Et désormais, les véhicules d'occasion ne sont plus boudés par les futurs acheteurs.
8: Neuf, pas forcément, parce que ça, c'est un certain coup, mais électrique oui et occasion oui, mais il n'y en a pas beaucoup, donc on regarde.
6: Des acheteurs qui privilégient des modèles d'occasion récents et des garanties sur l'état des batteries, comme Bernard, 65 ans, tous espèrent faire des économies rapidement.
9: J'évalue au minimum à 50%, encore minimum, hein, le gain sur le carburant.
10: Les gens viennent pour ça au départ, ils viennent vraiment parce qu'ils ont la sensation de se faire avoir sur le prix du carburant actuel.
6: Vincent Maire, chef des ventes de la concession.
10: On a beaucoup plus de demandes pour le passage à l'électrique, donc beaucoup plus de modèles thermiques qui rentrent. Moins il va y avoir de demandes sur les véhicules thermiques et moins le prix de reprise où le prix de vente sera élevé, c'est que le marché est en train de tourner.
6: Selon une enquête du site de revente de voitures d'occasion La Centrale, les recherches de voitures électriques d'occasion ont bondi de plus de 200% en France depuis le début du conflit au Moyen-Orient.
2: Dans le sud de la France, le principal et une enseignante d'un collège ont été blessés par balle. Un jeune a été interpellé. Cet établissement n'était pas concerné par le mouvement de protestation lycéen. On y reviendra avec plus de détails dans nos prochaines éditions. L'association Égalité et Réconciliation de l'essayiste d'extrême droite Alain Soral, visé par une procédure de dissolution en France. Ça fait près de 20 ans que par ce biais, Alain Soral, ancien membre du Front National, propage des propos complotistes et antisémites. Alors pourquoi une dissolution maintenant? Élément de réponse avec Marie Cazadebé.
11: Dissoudre Égalité et Réconciliation, c'est tenter d'enrayer la propagation des idées d'Alain Soral via les canaux de diffusion de l'association, ses réseaux sociaux, son site internet et ses médias. Depuis plus de 20 ans, Alain Soral diffuse dans ses ouvrages un discours de haine envers les juifs, les étrangers, les femmes, les homosexuels. Dans la sphère masculiniste, il est devenu une source d'inspiration. À titre personnel, Alain Soral a été condamné plus d'une vingtaine de fois pour incitation à la haine, injure, apologie ou contestation de crimes contre l'humanité. Il a échappé à la justice ces dernières années en s'exilant en Suisse, puis en Russie. Mais son nom est revenu il y a une dizaine de jours dans l'actualité, lorsque le média d'investigation Mediapart publie de nouvelles révélations sur des messages antisémites attribués à Jordan Bardella, le président du Rassemblement National lorsqu'il était jeune militant. Le site décrit sa fascination pour Alain Soral dans un message publié en 2013. Jordan Bardella aurait donné raison à la théorie de l'idéologue antisémite en dénonçant une soumission de la France à la logique sioniste, peut-être la référence de trop pour le ministère de l'Intérieur.
2: Une précision signée Marie Cazadebé. Le prix Nobel d'économie vient d'être décerné aux Américains Michael Woodford et Robert Hall. Claire Fagil récompense leurs travaux sur la politique monétaire.
12: Oui, ils ont mis au point de nouveaux modèles macroéconomiques qui ont amélioré notre capacité à mettre en œuvre des politiques de stabilisation efficaces, a salué le comité Nobel. Robert Hall, 83 ans, est un macroéconomiste en économie appliquée, ancien professeur à Stanford. Les travaux sur la politique monétaire n'avaient pas été récompensés depuis longtemps et de fait, le nom de son co-lauréat, Michael Woodford, faisait partie des favoris. À 71 ans, l'économiste américain a enseigné dans les universités de Columbia, Chicago et Princeton. Il est l'auteur en 2003 d'un ouvrage qui est devenu une référence sur la macroéconomie monétaire intitulé « Un intérêts et prix, les fondations d'une théorie de politique monétaire. Un sujet d'actualité brûlante en ce moment, alors que l'inflation liée au prix de l'énergie est un grand défi dans la plupart des pays du monde.
2: Claire Fage du service économie de RFI. Restez avec nous à l'écoute de la Radio du Monde. Tout de suite, vous retrouvez Emmanuel Bastide pour 8 milliards de voisins. Bonjour Emmanuel.
13: Bonjour Charlotte de Villers. Pardon, Charlotte de Rouen. Un prochain journal dans 50 minutes. Et chez 8 milliards de voisins, nous allons
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1: Focus sur le groupe The Christians. Trois frères, originaires de Liverpool en Angleterre, forment le groupe The Christians en 1985. Gary est au chant, Roger est multi-instrumentiste et Russell au clavier et au saxophone. Ils seront accompagnés par le guitariste et ami Henry Priestman. Le groupe est influencé par la musique soul, rhythm and blues et celtique. En 1988, ils sortent une reprise du groupe Harvest for the World et offrent toutes les recettes à un organisme de bienfaisance. En 1989, c'est la consécration avec le titre Words qui restera numéro 1 de longues semaines en France. Il s'agit en fait d'une mélodie folk irlandaise nommée Woman of Ireland sur laquelle le groupe a ajouté un texte chanté par la voix chaude de Gary Christian. Les paroles ont été écrites par le guitariste du groupe Henry Priestman. Le single restera premier du top 50 en France et est extrait de l'album Color.

En 1992, sort le titre What's in a World, qui connaîtra un succès moins important que Words, mais restera tout de même bien classé en France. La mélodie est superbe, le piano est bien mis en valeur, par contre, l'influence celtique du premier opus a cependant disparu.

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1: Focus sur le groupe Cassie and the Sunshine Band. Le groupe Cassie and the Sunshine Band s'est formé en 1973 en Floride. Il est fondé par le bassiste Richard Finch et le claviériste Harry Wayne Cassie, appelé Cassie. La funk est leur style principal. Au cours de leur carrière, ils seront nommés à 9 reprises aux Grammy Awards. Une étoile leur est même dédiée sur le Walk of Fame d'Hollywood. Le titre, That's the Way, est extrait du deuxième album du groupe, intitulé, comme le nom du groupe, Cassie and the Sunshine Band, et sorti en 1975. Il atteindra la première place des charts américains et deviendra un hit international.

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Tous les jours, un Maxi 45 Tours. Aujourd'hui, dans Un jour un maxi, retour en 1985 avec Prince et Raspberry Beret. Le titre sort en single le 15 mai 1985, quelques semaines après l'album Around the World in a Day. Prince y propose une couleur plus psychédélique et pop après l'immense succès de Purple Rain. Raspberry Beret raconte la rencontre avec une jeune femme reconnaissable à son fameux béret couleur framboise. La version maxi développe encore davantage l'univers musical du morceau. Prince, Raspberry Beret, c'est maintenant en version maxi.

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1: Focus sur Barry White. Barry White est né en septembre 1944 au Texas. Sa mère lui a appris le piano, mais celui-ci grandit dans la banlieue de Los Angeles et fera partie d'un gang. À 17 ans, il est emprisonné durant 4 mois et c'est dans sa cellule qu'il se découvrira une passion pour la musique, notamment en écoutant Elvis Presley à la radio. Il sera surnommé le Maestro de l'amour dû à son physique imposant, 1m92 pour 150 kg. Il sortira 21 albums en 3 ans seulement. Il décédera en 2003 d'un accident vasculaire cérébral. Son premier titre à succès est You Are The First, My Last, My Everything, en 1974. La chanson a été composée par Tony Sepp et Barry White lui-même. Elle est extraite de l'album Can't Get Enough.

La même année, il sera à la tête d'une formation instrumentale, The Love Unlimited Orchestra, et sortira le single Love's Theme, qui se classera numéro 1 des charts aux États-Unis.

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1: Vince Clarke est un auteur-compositeur-interprète britannique, né en 1960 dans le nord-est de Londres. Son nom ne vous dit peut-être pas grand-chose, mais il est l'un des membres fondateurs du groupe Depeche Mode, Yazoo, The Assembly et Erasure. En 1965, les parents de Vince déménagent pour Basildon, à une quarantaine de kilomètres de Londres. C'est au collège qu'il apprendra à jouer du piano et du violon, puis se mettra rapidement à la guitare acoustique, instrument qu'il utilisera pour composer tous ses titres. En 1976, c'est en écoutant le titre Mrs. Robinson de Simon & Garfunkel qu'il eut une véritable révélation pour la composition musicale. C'est en 1977, alors qu'il faisait partie des scouts, qu'il rencontre Andrew Fletcher. Le binôme décide alors de monter une formation. Celle-ci se nommera Depeche Mode. En 1979, le single Electricity d'OMD sort et l'inspire. Il lui viendra alors une véritable passion pour les synthétiseurs et la musique électronique. 3 ans plus tard, en 1980, il recrute le chanteur Dave Gahan. 1 an plus tard, sort le premier album nommé Speak and Spell, dont 9 titres sont composés par Vince Clarke, sur un total de 11, dont le fameux I Just Can't Get Enough.

Malgré un succès incontestable de l'album et du titre phare, Vince Clarke décidera de quitter Depeche Mode en fin d'année 1981. Martin Elgore prendra alors la relève. Peu après son départ de Depeche Mode, il rejoint une copine de lycée, Alison Moyet, et fonde le duo Yazoo. Celui-ci remporte un large succès en Europe, notamment grâce au premier titre « Only You » en 1982. La ballade fut écrite par Vince Clarke, alors qu'il faisait encore partie de Depeche Mode, mais elle déplut au reste du groupe.

Viendra ensuite le single Situation en 1982, mais l'aventure Yazoo s'arrêtera en 1983 dû à des divergences d'aspiration entre la chanteuse Alison Moyet et Vince Clarke.

Suite à Yazoo, Vince Clarke fondera le groupe The Assembly avec la volonté de contacter différents chanteurs, un par titre. Mais le projet ne prendra pas. Un seul chanteur répondra à son invitation, Feral Sharkey. Seul le titre Never Never sortira en fin 1983 et sonnera le glas de l'aventure.

Vince Clark fonde alors son propre label au nom de Reset Records avec l'ingénieur du son Eric Radcliffe. Mais face au succès grandissant de sa première formation Depeche Mode, il se sentira seul, ne faisant plus partie d'aucun groupe. En 1985, il fait paraître une annonce afin de recruter un chanteur professionnel. Parmi les dizaines de réponses figure la candidature d'Andy Bell, vivant de petit boulot. C'est alors le début de l'aventure RHER. Après deux titres qui n'auront pas de succès, le single « Oh l'amour » sortira en avril 1986 et fera un véritable carton.

En octobre de la même année, sort le titre Sometimes, qui portera le groupe à la seconde place du classement anglais et le révélera outre-Manche. Il est issu du second album studio du groupe, nommé The Circus.

Le groupe Erasure connaîtra le succès surtout en Angleterre, où il remportera un Brit Awards du meilleur groupe britannique en 1989. 5 de leurs albums se classeront numéro 1 et 6 seront certifiés de platine.

En 1994, le groupe sortira l'album I Say, I Say, I Say, toujours arrangé et conçu par Vince Clarke. On y retrouve le titre à succès Always.

Vince Clarke réalisera régulièrement des remixes pour Jean-Michel Jarre, le groupe The Sparks, The Human League ou Martin Elgore de Depeche Mode. En 2003, il s'installera aux États-Unis pour y rejoindre sa future femme, Tracey Hurley. En 2008, Alison Moyet et Vince Clarke reformeront de façon éphémère le groupe Yazoo, le temps d'une tournée commémorant les 25 ans de la dissolution de la formation. En 2009, il inaugurera son nouveau studio nommé The Cabin près de New York.

En 2015 sort le 18e album de Jean-Michel Jarre, en collaboration avec Vince Clarke. On y retrouve les titres instrumentaux automatiques, partie 1 et partie 2. Ainsi s'achève cette émission.

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sur Métropole, tous les jours, un Maxi 45 Tours. Aujourd'hui, dans Un jour un maxi, retour en 1985 avec Prince et Raspberry Beret. Le titre sort en single le 15 mai 1985, quelques semaines après l'album Around the World in a Day. Prince y propose une couleur plus psychédélique et pop après l'immense succès de Purple Rain. Raspberry Beret raconte la rencontre avec une jeune femme reconnaissable à son fameux béret couleur framboise. La version maxi développe encore davantage l'univers musical du morceau. Prince, Raspberry Beret, c'est maintenant en version maxi.

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1: Focus sur le groupe Wet Wet Wet. Le groupe Wet Wet Wet, originaire d'Écosse, s'est formé en 1982. Il est composé de 4 artistes. Graham Clark à la basse et au chant, Neil Mitchell au clavier, au piano et au chant, Marty Pillow au chant et Tommy Cunningham au chant et à la batterie. Ils choisissent le nom du groupe en hommage à une chanson du groupe Scritti Politti. En 1987 sort leur premier album, Popped in Sold Out, enregistré à Édimbourg, qui se classera rapidement à la tête du top britannique. Le premier titre extrait de cet album est Wishing I Was Lucky, sorti en mars 1987. Il se classera 6e du top anglais.

Le deuxième extrait est le titre plutôt entraînant, Sweet Little Mystery, sorti en juillet de la même année 1987. Le clip est enregistré en République de Gambie, en Afrique de l'Ouest.

Le troisième extrait de cet album, décidément très riche, est Angel Eyes, qui sort en novembre de la même année 1987. Les paroles du refrain font référence à deux compositions de Al David et Burt Bacharach. Le musicien Chris Difford aurait collaboré au texte de cette chanson.

Enfin, en 1994, c'est la consécration avec le titre Love Is All Around, qui est en fait une reprise du groupe anglais The Troggs, écrite à l'origine par son chanteur Ray Presley. La version des Wet Wet Wet sortira pour la bande originale du film 4 mariages et un enterrement, et connaîtra un succès mondial.

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1: Bonjour à toutes et à tous, soyez les bienvenus à l'écoute d'RFI. En direct de Paris, il est 18h.
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1: Ravi de vous retrouver. Nous sommes le lundi 12 octobre. Voici les titres de cette édition. L'OTAN bombe le torse. L'Alliance Atlantique met en avant sa puissance militaire en cas d'attaque. Explication à suivre de Franck Alexandre. La colère gronde en Inde. Manifestations et répression dans de nombreuses villes du pays. Des milliers d'Indiens demandent la démission. Ils demandent le départ du président de la commission électorale. Analyse à suivre. En France, la stupeur dans un collège à Aubagne, ville du sud du pays, où un collégien a tiré au fusil sur le responsable de l'établissement. Et puis enfin, nous irons dans ce journal en Chine, où à plus de 600 mètres sous terre, des arbres poussent, appelés puits célestes. Nous serons en Chine à la fin du journal. Face à la Russie, l'OTAN affiche sa fermeté. L'OTAN promet de ne pas se laisser faire en cas d'attaque. Cette alliance militaire de pays occidentaux a lancé aujourd'hui un avertissement destiné principalement au président russe Vladimir Poutine. Franck Alexandre, un avertissement par la voix de son chef militaire, le chef militaire de l'OTAN en Europe.
4: Et c'est un discours particulièrement martial qu'a livré le général Grinkwitch. Si quelqu'un est assez insensé pour nous attaquer, a-t-il dit, nous nous battrons. Et en la matière, le commandant suprême de l'Alliance ne fait pas dans la demi-mesure.
5: We will break the warfighting system engaged against us.
6: Nous briserons leur système de combat. Cela visera non seulement les forces d'attaque, mais aussi tout ce qui soutient et permet leurs opérations. Nous combinerons nos armes de précision et les munitions de masse. Nous exercerons une pression constante et implacable, sur terre, dans les airs, dans l'espace et dans le cyberespace. Nous détruirons l'ennemi et nous vaincrons. Les formations adverses seront privées de ravitaillement, les combattants ennemis perdront le contrôle de leurs troupes et les capacités de combat, ainsi que les moyens de soutien de l'ennemi seront réduits à néant.
4: Interrogé sur les attaques hybrides en Europe, Alexius Grinkwitch a indiqué qu'il était crucial que les membres de l'Alliance disent à la Russie où se situent les lignes rouges. Aucun conflit n'est imminent, a-t-il ajouté en prenant soin de préciser que l'OTAN était néanmoins prête à combattre dès ce soir.
1: Alors pendant que l'OTAN montre ses muscles, l'Union européenne fait pression sur la Russie. De nouvelles sanctions ont été décidées contre près de 1600 personnes ou organisations, toutes liées à la guerre menée par la Russie contre l'Ukraine. Décision prise aujourd'hui par les chefs de la diplomatie des 27 pays de l'Union européenne réunis à Luxembourg. Le ministre français des Affaires étrangères, Jean-Noël Barrot, était présent.
7: Les sanctions que nous prenons aujourd'hui, 1600 désignations, c'est tout simplement le plus gros volet de sanctions que nous ayons jamais prises depuis le début de la guerre. Est-ce que les sanctions fonctionnent ? Oui, elles ont privé la Russie de Vladimir Poutine de l'équivalent de 500 milliards d'euros de ressources qui auraient été sinon engouffrées dans cette guerre coloniale. 500 milliards, c'est l'équivalent de plus de trois années d'efforts de guerre. Donc nous avons privé Vladimir Poutine, grâce à ces sanctions européennes, des ressources dont il aurait eu besoin ou dont il aurait besoin pour mener sa guerre pendant 3 ans.
1: Et puis sur un tout autre sujet, Jean-Noël Barrot a aussi regretté aujourd'hui le report des élections en Palestine, le plus mauvais service rendu au peuple palestinien, selon les mots du ministre français des Affaires étrangères. Par ailleurs, dans la région, cette explosion dans le nord d'Israël, un lycéen a été tué aujourd'hui dans une explosion qui a aussi fait une vingtaine de blessés. Cela s'est passé lors d'une sortie scolaire dans le nord d'Israël, près de la frontière avec le Liban. Selon la police locale, un groupe d'élèves et d'enseignants d'un lycée religieux qui participait à une randonnée ont été pris dans la déflagration d'une munition qui se trouvait sur leur parcours.
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1: La colère en Inde, le mouvement de contestation s'intensifie depuis plusieurs jours. Des milliers de manifestants ont défilé ce lundi dans les rues de la capitale New Delhi, une capitale toujours sous très haute surveillance policière. Des manifestations pour demander la démission du président de la commission électorale. Depuis des semaines, l'opposition, mais aussi le mouvement mené par les étudiants, mouvement appelé des cafards, ils se sont mobilisés contre une révision des listes électorales. Ils estiment que cette révision pourrait profiter au Premier ministre Narendra Modi. Ce week-end, les forces de l'ordre ont procédé à des milliers d'interpellations, plus de 20 000 selon la presse locale à travers tout le pays. Alors, est-ce que le mouvement des cafards est en passe de se généraliser? Selon Christophe Jaffrelot, il est directeur de recherche au CNRS, le mouvement a déjà dépassé le cadre d'une simple colère étudiante.
0: On a rarement vu Narendra Modi autant sur la défensive. Il est confronté à une mobilisation qui touche les grandes villes de l'Inde. Et Dieu sait s'il y a des grandes villes en Inde. Delhi, bien sûr, mais Bombay aussi, Calcutta, partout. Partout, il y a eu des manifestations ce week-end qui ont été réprimées d'une façon sauvage, au point qu'on s'étonne du silence des chancelleries européennes et occidentales en général, car on a vraiment affaire là à des atteintes aux droits de l'homme élémentaires, que l'état de droit n'ait jamais été parfait en Inde, on en a tous conscience, que l'acte de vote ne soit plus respecté. Ça veut dire qu'on touche à quelque chose de quasiment sacré. Si ça n'est plus possible, alors on bascule dans un système totalement différent et c'est contre ça que se mobilise toute cette jeunesse.
1: Des propos recueillis par Yelena Tomic. 18h07 à Paris, dans l'actualité française, un adolescent de 14 ans a ouvert le feu ce matin au fusil de chasse dans son collège d'Aubagne, près de Marseille. Il blesse le principal de l'établissement et une enseignante avant d'être désarmé. Une fusillade qui ne semble pas du tout liée au mouvement qui secoue en ce moment les lycées français. Ce soir, Emmanuel Macron salue le sang-froid et la réaction exemplaire de l'équipe éducative de ce collège qui a permis d'éviter le pire. On apprend aussi que le ministre de l'Intérieur et le ministre de l'Éducation se rendent à Aubagne. L'actualité nous emmène à présent en Chine, où des forêts poussent au fond des trous, de trous géants à plus de 600 mètres, à plusieurs centaines de mètres sous nos pieds. Donc, des arbres et des plantes rares trouvent refuge entre les falaises. Ces grooves et ces gouffres sont appelés des puits célestes, des mondes difficiles d'accès que les scientifiques explorent encore. Cléa Broderst, correspondante d'RFI à Pékin. Cléa, dans le sud de la Chine, certains gouffres cachent donc de véritables refuges.
8: À Xiaojiai, le vide descend jusqu'à plus de 660 mètres, presque deux fois la hauteur de la tour Eiffel. Ces puits célestes se forment quand l'eau creuse la roche et que le plafond d'une grotte s'effondre. Le gouffre s'ouvre alors sur le ciel. Au fond, il fait plus frais, plus humide. Les plantes reçoivent moins de lumière. Pourtant, la forêt prospère. Dans le Guangxi, des chercheurs ont recensé 72 espèces de plantes protégées dans les zones de ces gouffres. Ces lieux pourraient aussi abriter des espèces encore inconnues. En mai 2022, une équipe a exploré un nouveau gouffre de 192 mètres de profondeur. Au fond, des arbres hauts de près de 40 mètres. Mais ces forêts attirent aussi les visiteurs. Routes, travaux, aménagements, le tourisme peut les abîmer. Des plantes menacées ont déjà ainsi été détruites. Le défi est donc simple, explorer ces mondes cachés sans détruire ce qui les rend si précieux. Cléa Broderst, Pékin. RFI.
1: C'est le dernier des prix Nobel de la saison qui a été remis aujourd'hui. Le prix Nobel d'économie récompense un duo d'Américains, Michael Woodford et Robert Hall. Tous les deux ont été récompensés pour leurs travaux qui cherchent à stabiliser les fluctuations économiques. Stimuler ou ralentir l'économie au bon moment peut avoir des avantages, disent les deux économistes. L'heure de retrouver retrouver Hugo Moissonnier. Bonsoir.
9: Bonsoir Adrien, bonsoir à toutes et à tous.
1: Pour nous parler du programme de Radio Foot International.
9: Eh ben, on va parler de nos prix Nobel footballistiques. Yann Diomandé, l'Ivoirien, qui débloque son compteur avec le Real Madrid. On va également parler de la Ligue 1, du PSG, de Marseille, hein, qui rassure un petit peu ses supporters. On ira également en Angleterre. City a écrasé Liverpool.
1: Merci Hugo, à tout de suite, RFI Paris.
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0: Tout de suite, un point sur les années 80. En août 1982, sort le premier lecteur compact disque au Japon. La musique devient numérique et sera gravée sur un disque de 12 cm de diamètre.
1: Et maintenant, regardez bien ce disque. Ce disque, c'est en principe le disque de l'avenir, un disque numérique. Inusable ou presque, il ne rentre en contact avec aucun objet, puisque c'est un rayon laser qui le sillonne. Il faut pour cela un appareil adéquat, en vente depuis hier, dans les magasins de Hi-Fi.
0: Un laser balaye la surface et retranscrit le son, qui sera de meilleure qualité que le micro-sillon et garantit sans craquement. Certains le considèrent même comme inusable. Il faudra attendre février 1983 pour qu'il soit commercialisé en France. L'album Brothers in Arms du groupe Dire Straits lancera le format.

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2: Focus sur Peter Gabriel. Peter Gabriel est un auteur, compositeur, interprète et producteur de disques britanniques. Il est né en février 1950 à Chobham dans le Surrey en Angleterre et est passionné de batterie. Il a commencé sa carrière comme chanteur du groupe Genesis, groupe qu'il quitte en 1975, remplacé par Phil Collins. C'est alors qu'il entame une carrière solo, il est impliqué dans de nombreuses associations humanitaires. En 1977, le titre Salisbury Hill atteint la 13e place du top 40 anglais et raconte une expérience solitaire au sommet de la colline de Salisbury Hill dans le Somerset en Angleterre. Ce titre sera notamment repris par la suite par les groupes Saga en 1991 et Air Rager en 2003.

En avril 1986 sort le titre Sledgehammer, qui sera de suite numéro 1 au Canada. Il fera partie de l'album nommé So. Le clip marquera avec un tournage en stop motion, image par image, il fourmille d'idées visuelles et de sens cachés. De l'album nommé So. Le clip marquera avec un tournage en stop motion, image par image, il fourmille d'idées visuelles et de sens cachés.

En septembre de la même année 1986, sort le titre In Your Eyes, toujours extrait de l'album So. Il sortira pour la bande originale du film Un monde pour nous en 1989. In Your Eyes sera certifié disque d'or en 2005 par la RIAA, Record Industry Association of America.

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1: 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On commence cette nouvelle émission sur les plus beaux slows et balades avec le titre Walking in Memphis du chanteur-compositeur Mark Owen en 1991. La chanson compte l'histoire du chanteur en voyage à Memphis alors qu'il était en panne d'inspiration pour ses compositions. C'est suite à ce voyage, sur les traces d'Elvis Presley et du chanteur de soul Al Green, qu'il se remit à l'écriture.

En 1996, Céline Dion sortait le titre It's All Coming Back to Me Now, extrait de l'album Falling Into You. Le compositeur Jim Steinman cherchait une interprète féminine pour reprendre son titre. C'est finalement Céline Dion qui accepta.

Le titre Hungry Heart est l'un des plus grands succès de Bruce Springsteen, sorti en 1980. Il est extrait de l'album The River. La voix de Bruce Springsteen fut accélérée pour ce titre, lui donnant un son plus aigu. Le single se classa 5e du top 100 américain dès sa sortie et fut utilisé dans de nombreuses bandes originales de films.

C'est en 1984 que sort le titre le plus célèbre de Billy Idol, le fameux Eyes Without a Face, extrait de l'album Rebel Yell. On peut entendre sa petite amie Perry Leister chanter Les yeux sans visage en français dans le refrain.

En 1990, Alain Souchon sortait son album Nickel. Le titre Les Cadors en est extrait. L'album sera sacré meilleur de l'année aux Victoires de la Musique de 1991.

On s'offre un petit retour en arrière avec en 1967 la parution du titre You Make Me Feel Like a Natural Woman, issu du répertoire d'Aretha Franklin. La chanson fut écrite par Carole King et son mari en une soirée.

En 1970, le compositeur et chanteur Eric Clapton composait son titre le plus connu, Layla. La chanson est inspirée d'une histoire d'amour impossible, d'origine orientale, populaire, nommée Majnun et Layla. Cette histoire, Eric Clapton l'a vécue personnellement avec la femme de son meilleur ami, George Harrison, qu'il aimait secrètement.

En 1987, Michael Jackson écrit et compose le titre « I Just Can't Stop Loving You » qu'il chante en duo avec Syd'a Garrett. La chanson est extraite de l'album à succès Bad, le single se classera numéro 1 dans de nombreux pays.

Le talentueux Phil Collins sortira la très belle ballade A Groovy Kind of Love en 1988, reprise du groupe anglais The Mindbenders en 1965. Le titre est extrait de la bande originale du film Buster, dans lequel joue Phil Collins.

C'est en 1984 que le chanteur et compositeur anglais Nick Kershaw a sorti la ballade « Wouldn't It Be Good ». Ce fut le deuxième succès de l'artiste suite au titre « The Riddle ». Il se classa premier des tops de plusieurs pays.

C'est un petit retour en arrière et une incursion dans l'univers des Beatles que nous vous proposons maintenant avec le titre Let It Be, qui paraît le 8 mai 1970. Le groupe était déjà séparé lors de la sortie du titre. La ballade est extraite de l'album Abbey Road.

C'est le son du groupe Dire Straits et la voix de Mark Knopfler qui nous attend avec le superbe titre Brothers in Arms, sorti en 1985. Cette ballade sera le plus grand succès commercial du groupe, avec 30 millions d'exemplaires vendus dans le monde.

termine cette émission sur les plus beaux slow et ballades par l'une des plus belles voix, celle de la chanteuse canadienne Lourina McKennitt et son titre Dance Prayer.

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Tous les jours, un Maxi 45 Tours. Aujourd'hui, dans Un jour un maxi, retour en 1985 avec Prince et Raspberry Beret. Le titre sort en single le 15 mai 1985, quelques semaines après l'album Around the World in a Day. Prince y propose une couleur plus psychédélique et pop après l'immense succès de Purple Rain. Raspberry Beret raconte la rencontre avec une jeune femme reconnaissable à son fameux béret couleur framboise. La version maxi développe encore davantage l'univers musical du morceau. Prince, Raspberry Beret, c'est maintenant en version maxi.

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